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1: Et vous avez bien raison, chères auditrices, chers auditeurs, merci de nous rester fidèles malgré les restrictions budgétaires qui nous obligent à réduire la voilure de nos émissions. Vous le savez, à partir de ce mois de juin, notre podcast Une demi-heure en Tchéquie ne sera diffusé que deux fois par semaine, le mardi et le vendredi. Nous sommes le premier mardi du mois de juin, donc ce sera le premier podcast de cette nouvelle émission, de ce nouveau format. Et on va parler d'histoire médiévale aujourd'hui, car il était un de ces passeurs incontournables entre la Tchéquie et la France. Dans son domaine qu'était l'histoire médiévale, Martin Nejedlý a largement contribué à revivifier et renouveler à la fois les méthodes et les recherches en la matière, puisant dans les acquis de l'école des annales en France. Il est décédé le 19 mars 2025, l'année dernière, donc deux de ses anciens élèves et collègues ont contribué à la sortie posthume en mars dernier de sa dernière traduction du texte médiéval français Robert le Diable. Viera Soukupova, historienne qui a contribué à achever ce livre, a répondu aux questions d'Anna Kubišta.
2: Viera Soukupova, bonjour. Vous êtes historienne spécialiste de la littérature médiévale. Vous êtes affiliée à l'Académie des sciences. On se retrouve ici en studio à l'occasion de la sortie aux éditions de l'Université Charles de Robert le Diable. Robert Diabel en tchèque, c'est la traduction tchèque d'un roman anonyme médiéval français du début du XIIIe siècle. Alors la raison pour laquelle je souhaitais parler de ce livre, c'est que cette traduction et son appareil critique est en grande partie aussi l'œuvre de feu Martin Nejedlý, qui est évidemment une référence dans l'histoire médiévale en Tchéquie. Il est malheureusement décédé au printemps 2025 et on a eu l'occasion de maintes reprises de l'accueillir sur notre antenne. La dernière fois, c'était il y a quelques années, c'était peu après le Covid, on avait fait un entretien à plusieurs voix avec lui, avec Marie-Madeleine de Sevin, sur cette grande somme sur l'Europe centrale. Voilà, c'était pas sur la Bohème en particulier, mais évidemment lui s'était occupé de la Bohème, de l'histoire en Bohème. Et voilà, c'était notre dernière interaction. Et donc avec votre collègue Jakub Jawarnik, vous avez terminé son travail. Alors avant de parler du livre, parce qu'on en parlera, peut-être quelques mots sur Martin Nejedlý. Qu'est-ce qui vous vient à l'esprit quand vous pensez à lui, à sa personnalité?
3: Martin, pour moi, c'était vraiment une très grande inspiration vers la découverte de la culture française. C'est vraiment quelque chose qu'il a adoré, qu'il a marqué, parce qu'il est parti après la révolution de velours pour faire le doctorat en France à EHESS. Donc,
2: Sous la direction de Jacques Le Goff.
3: Exactement. Donc, il s'est réclamé toute sa vie de sa tutelle et aussi de son amitié avec le grand Jacques Le Goff. Ce séjour de 5 ans l'a marqué vraiment beaucoup. Je crois qu'il ne parlait pas vraiment très bien français avant de partir, alors qu'il a maîtrisé parfaitement le français après son retour. Et en revenant, il a vraiment ouvert grand, vraiment la porte vers l'histoire qui se pratiquait en France, surtout l'histoire des mentalités, encore dans les années 90, puis aussi l'histoire, l'anthropologie historique. Il ne jamais voulait vraiment faire l'histoire politique nette et pure. Il toujours faisait opposition à l'histoire positiviste, comme il disait.
2: En fait, finalement, quand on y pense, il s'est un peu inscrit en faux par rapport... Il a apporté d'une certaine manière un espèce de vent nouveau dans l'historiographie tchèque médiévale.
3: Tout à fait.
2: Par rapport à l'histoire médiévale telle qu'elle était pratiquée finalement avant 1989. Il y a vraiment un avant et un après, avec cette inspiration de l'école des annales notamment.
3: Exactement. Donc il a vraiment contribué beaucoup au renouvellement des méthodes historiques, des approches complètement nouvelles qu'on ne connaissait pas encore dans les années 90 ici, à l'Université Charles non plus. Il a beaucoup marqué vraiment des générations, des étudiants. Si on peut dire que il est peut-être le premier ou l'un des premiers qui ont pratiqué l'anthropologie historique, il n'était pas évidemment le seul à le faire déjà en ce moment-là. Donc on peut nommer aussi, par exemple, l'historien Martin Nodl, qui n'est pas du tout lié en France, mais qui a beaucoup contribué déjà en ce moment-là aussi à l'introduction des méthodes d'anthropologie historique. Mais leurs deux approches sont complètement différentes. Mmh. Alors que Martin Nodl, il est plus analytique, il s'est plus tourné vers l'étude des rituels, etc. Pour Martin Nejedlý, c'était toujours la primauté de voir l'ensemble de la production culturelle en lien avec les événements politiques, avec les commanditaires, les élites. C'est ça qui l'intéressait toute sa vie, qui l'a poursuivi aussi vraiment pendant tous ses ouvrages.
2: Mmh. D'ailleurs, c'est intéressant. J'y repensais récemment parce que voilà, on a parlé sur notre antenne de l'exposition d'un livre justement qui parlait de la figure d'un ancien livre médiéval, Aholomont, je crois, de la figure de Mélusine. Évidemment, Mélusine, cette fée, figure mythique du Moyen-Âge, ça a été un peu qui l'a accompagné une partie de sa vie, puisque dans ses travaux, il s'est intéressé à cette figure mythique et comment en fait elle est utilisée aussi de manière politique justement au sein de la dynastie des Luxembourg. C'était ça un de ses travaux principaux. Évidemment, il a fait beaucoup d'autres choses, mais il se trouve que pour le coup, il y a cette exposition à Aholomont très intéressante qui m'a fait repenser justement à Martinelli à ce moment-là, et je me suis dit voilà, ça correspond à ce que vous disiez tout à l'heure.
3: Merci beaucoup, parce que bon, je l'ai pas vu cette exposition, ça, du coup ça m'intéresse beaucoup, donc merci. Et c'est justement ce que vous avez dit. Alors il a fait deux autres grands livres, puis aussi des traductions, etc., beaucoup d'études évidemment, mais son travail sur la Mélusine, je dirais que c'est vraiment un apport principal à la recherche, ce qu'il a introduit ici, vraiment de manière très innovative et aussi très poétique, on peut dire. Cette notion de l'usage politique de ce mythe mélusinien, évidemment, il a trouvé ainsi la voie de relier ces deux grands domaines d'intérêt, la France avec sa production littéraire et puis la Bohème grâce à la dynastie des Luxembourg et des liens familiaux entre les Luxembourg et les Valois. Mm-hmm. Donc c'est ainsi qu'il a vraiment développé ce travail autour de ce mythe de Mélusine, qui a été commandité par Jean de Berry, qui était le fils de la princesse luxembourgeoise Bonne de Luxembourg, qui était aussi la sœur de Charles IV.
2: De Charles IV.
3: Oui, voilà.
2: Tout à fait.
3: Relié.
2: Oui, c'est exactement ça. D'ailleurs, c'est toujours intéressant de se rendre compte, en effet, que alors à la fois dans la société médiévale, à un haut niveau, donc via des mariages, etc., finalement, en fait, c'est une Europe qui circule, hein. Enfin, les gens circulent entre les royaumes, entre les familles, etc. On le voit, c'est évidemment au niveau de la hiérarchie de la société médiévale, on le voit à ce niveau-là, mais finalement, on se rend compte que ça circule en fait beaucoup plus bas, d'ailleurs, dans les échelons. C'est pas du tout un Moyen-Âge statique, finalement. C'est peut-être ça aussi qu'il a montré, non, que le Moyen-Âge, c'était pas cette espèce d'impression que très statique parfois que les gens qui ne connaissent pas finalement en détail perçoivent.
3: Oui, c'est possible qu'il ne faisait pas ça de manière tout à fait explicite. Mm-hmm. Bon, il ne se concentrait pas ouvertement à l'histoire des mobilitaires,
2: ou des échanges.
3: Okay. Mais des échanges au niveau culturel beaucoup plus qu'au niveau personnel. Donc par exemple, il n'a fait pas des fouilles très précises des personnes qui ont voyagé un moment d'un point A vers le point B, etc. Mais aussi à travers des récits de voyage et puis des contacts diplomatiques entre la France et la Bohème et puis d'autres royaumes ou d'autres États. Évidemment, oui, dans ce sens-là, il s'est définitivement, enfin, on peut dire, non, ça c'est un anglicisme, il s'est vraiment intéressé à cette circulation
2: des idées,
3: des textes aussi. C'est surtout ça. Aujourd'hui, ce qui est très très moderne aussi, de s'intéresser à la circulation des objets, c'est vraiment une tendance assez poursuivie maintenant dans les études historiques. Et là, je parle surtout pour des études médiévales, ce qui est ma spécialité. Donc, c'est un peu moins ce qui l'intéressait. C'était surtout les gens qui transportaient avec eux vraiment ce bagage idéologique et culturel.
2: Oui, mais il faut des gens, en tout cas, pour les transporter,
3: tout à fait,
2: ça c'est
3: tout
2: sûr.
3: À fait, tout à fait.
2: Même au sens très concret. Et lui-même, finalement, on peut dire qu'il a contribué à une forme de mobilité des idées, puisque en fait c'est lui qui a fait venir ses idées, ses acquis, ses méthodes de l'école des annales, de l'historiographie française en Tchécoslovaquie, puis en République tchèque. Il a permis aussi des échanges très concrets, hein, franco-tchèques, au niveau universitaire.
3: Oui, alors cette collaboration était vraiment très importante pour nous, les étudiants. Là, il était vraiment très très ouvert vers les contacts entre les collègues tchèques et français. Il a organisé pendant des années un séminaire franco-tchèque.
2: Bien sûr.
3: Et donc dans ce cadre de ce séminaire, l'idée principale était vraiment de faire venir autant de professeurs francophones que possible. Et son idée principale, c'était de réunir les étudiants français qui venaient passer un semestre ou deux ici à Prague et des étudiants francophones tchèques, d'origine tchèque, donc de les assembler dans le cadre de ce séminaire. Alors, on ne réussissait pas toujours à trouver beaucoup d'étudiants tchèques, mais ça se faisait tout de même. Donc, des étudiants qui étaient capables de suivre vraiment les conférences en français, c'était pas tellement évident parmi les étudiants de l'histoire. Mais ainsi, il a aussi essayé de chercher des futurs doctorants qui voulaient faire bien le doctorat en co-tutelle, parce que ça, c'était aussi sa vision, quelque chose qu'il a vraiment beaucoup accentué.
2: Moi aussi. Et c'est votre cas.
3: Alors, c'est mon cas. Et curieusement, je ne faisais pas avant les études à l'université Charles, j'étais à Olomouc. Et lui, il lui faisait défaut des étudiants francophones qui pouvaient faire des études en France. Donc, il a contacté ses collègues dans les universités autres. C'est ainsi que je suis entrée en contact avec Martin et Eli aussi. Donc,
2: c'est intéressant. C'est lui qui allait à la pêche aux étudiants, en fait.
3: Oui, exactement.
2: Et qui, en fait, voulait créer ce vivier. C'est vraiment très intéressant, ça.
3: Alors, tant que je sache, je suis la seule qui suis issue aussi d'une autre université que l'université Charles, parce que après il a eu d'autres étudiants qui venaient directement de ce séminaire ici à Prague, mais oui, alors vraiment ma fortune médiévistique, le fait que je fais des études médiévales, c'est vraiment dû à Martin Ehrlich. Donc je lui suis vraiment redevable. Beaucoup.
2: Vous lui avez évidemment bien rendu, même s'il ne le sait pas, en terminant en fait les travaux donc de traduction et d'appareil critique autour de cet ouvrage Robert le Diable, dont je disais en introduction que c'est un roman anonyme médiéval français du début du XIIIe siècle. Dans quel état vous avez trouvé ces travaux qui étaient inachevé.
3: Il fallait faire la révision de la traduction qui a été en fait plus ou moins terminée, mais on va dire que c'était une première phase qu'il fallait encore revoir. Donc je suis revenue vraiment au texte original de cette édition qui a été préparée par son amie Elisabeth Gaucher-Raymond. C'est l'édition de deux manuscrits qui préservent des versions légèrement différentes du roman. J'ai revu entièrement cette traduction en regardant dans le texte d'origine. Il faut dire que la traduction est en prose, alors que le roman originel est en vers, comme tous les romans étaient en ce moment-là écrits en vers. Donc, c'est un peu une discipline particulière vraiment de rendre cette œuvre qui a été composée en vue d'être mise en spectacle ou d'être présentée à haute voix.
2: À l'oral,
3: exactement. Donc il y a beaucoup de marques d'oralité, il y a des interpellations du public. Écoutez-moi maintenant, je vais vous raconter, ou comme vous avez entendu, je vous ai déjà dit, etc. Alors c'est quelque chose qui persiste même au moment où on écrit déjà en prose, donc on rencontre beaucoup de ces formules qui renvoient à l'oral au 14e, 15e siècle dans les œuvres prosaïques. Mais là, il faut aussi dire que beaucoup de ces œuvres en prose étaient aussi lues à haute voix. Donc c'est une culture qui perçoit l'œuvre littéraire de manière différente. Donc j'ai essayé un petit peu de préciser ou de orienter peut-être la perception de cette œuvre vers ce renvoi à l'oralité, dans ce sens que j'ai essayé un petit peu de couper les phrases, de les rendre plus courtes et de les organiser de manière plus paratactique, puisque là c'est plus simple de les percevoir ainsi par l'oreille. Si on ne voit pas le texte, si on le lit pas nous-mêmes, c'est évidemment beaucoup plus facile de comprendre si les phrases sont plus courtes, etc., s'il n'y a pas beaucoup de phrases très complexes au niveau syntaxique, etc. Donc j'ai un peu essayé de revoir aussi ce côté-là, que peut-être Martin l'aurait aussi revu, mais là je ne peux pas le dire parce que je n'ai pas eu l'occasion de parler vraiment de ses aspects formels avec lui avant son décès. Ouais.
2: Quelle est l'histoire de Rupert le Diable et comment est-ce qu'elle s'est diffusée à l'époque? Alors en effet, vous disiez, il y a cette part d'oralité. Comment est-ce qu'elle s'est diffusée et finalement, comment et quand a-t-elle été fixée dans le texte?
3: C'est assez difficile de dire quels sont vraiment les débuts en termes chronologiques.
2: Bien sûr,
3: et aussi géographiques de ce noyau de récits. Mais les textes les plus anciens sont justement de ce début du XIIIe siècle. On a aussi, du milieu du XIIIe siècle, une version plus courte, donc ce n'est pas vraiment un roman. Mm-hmm. C'est ce qu'on appelle un exemplum, qui a été rendu en latin par Étienne de Bourbon, qui a écrit une collection des récits pour des prédicateurs, et donc pour que les prédicateurs puissent utiliser ces exemples-là pour manifester comme il ne faut pas être vicieux, il ne faut
2: bien
3: pas,
2: sûr,
3: etc.
2: Parce qu'il y a toujours, cette dimension de morale dans ces textes, on va apprendre quelque chose aussi et retenir une leçon.
3: Exactement, et j'en viens à raconter donc l'axe principal, puisque c'est vraiment un récit de pénitence. Alors, Rupert le Diable est né parce que sa mère, elle ne peut pas avoir enfant avec son mari. C'est un couple ducal de Normandie. Donc, au point vraiment d'être désespérée, elle prie à Diable de lui donner un enfant. Et donc, cet enfant, il est conçu de manière naturelle. Mais juste après vraiment ce défi que la duchesse a fait au diable de lui donner un enfant, et donc cet enfant dès le début il commet mal, il se comporte très méchamment envers ses nourrices, il est mort, mais de manière vraiment très brutale, dès qu'il peut marcher il jette des ordures à n'importe qui. C'est assez aussi une partie, on peut dire, un peu humoristique. Mais très tôt, il commence à commettre des meurtres. Il bat des clercs, etc. C'est surtout son violence est tournée vers l'Église. Elle est représentante de l'Église. Puis quand il grandit un petit peu, il détruit des biens, des églises, des chapelles, etc. Donc c'est vraiment une guerre contre le Dieu qu'il mène, mais sans savoir pourquoi. Et certains épisodes de lorsqu'il raconte la cruauté qui va grandissant dans son cas, jusqu'à un moment où il commet le meurtre dans un couvent de religieuses. Donc encore la violence tournée vers les femmes, puis il détruit ce couvent. Et là, après, c'est une description très forte. Il revient dans son château tout couvert de sang, avec son cheval, qui est aussi tout couvert de sang. Donc, on voit les gouttes qui tombent de la tête de cheval, etc.
2: C'est vraiment digne d'un film d'horreur.
3: Tout à fait. Et donc, en ce moment-là, il se dit, mais pourquoi je fais cela? Pourquoi je suis toujours tellement poussée vers le mal? Donc, il encore par le menace de violence, il extorque ce secret de sa mère. Et en ce moment-là, il éprouve vraiment une conversion très brutale. Et il se fait pénitent pour le reste de sa vie. Et donc le reste du roman, c'est encore la partie la plus grande qui est dédié à sa pénitence. Il va à Rome, il se fait confesser d'abord par le pape, mais lui, il ne peut pas lui donner l'absolution, donc il va chez un ermite. Mais ce qui est essentiel, il doit se faire muet, et il doit manger avec des chiens pour vraiment faire sa pénitence proprement. Après, il combat des hérétiques, etc.
2: On comprend mieux, du coup, pourquoi c'était un exemplum, en fait.
3: Exactement. Donc, c'est le récit de pénitence. Et vers la fin de récit où des Saracens, comme on disait, des Turcs, des non-chrétiens sont battus pour la troisième fois grâce à Rupert, évidemment, parce qu'il y a beaucoup aussi de ces renvois et références vers les romans d'aventure, des romans d'inspiration arthurienne. Donc en ce moment-là, l'empereur de Rome veut lui donner sa fille, mais il la refuse et il va vivre chez cet ermite dans la forêt. Donc ça se termine comme ça. c'est la version la plus ancienne qu'on préserve, le récit médiéval. Dans les adaptations postérieures, il marie cette princesse et ils ont un enfant.
2: Mm-hmm. Il y a une belle matière, voilà. En fait, finalement, qu'on retrouve dans des contes plus tardifs.
3: Hein. Donc, on voit vraiment beaucoup de structures qui renvoient à des contes de fêtes qu'on les connaît aujourd'hui encore. C'est vraiment un amalgame de littérature hagiographique, exemplaire, et comme je disais aussi, romanesque.
2: Romanesque et d'aventure.
3: Oui, chansons de gestes aussi, avec ses combats très naturalistes aussi. Donc on voit vraiment la violence sur le premier plan qui est décrite.
2: Comment est-ce que ce texte, alors vous disiez, vous parliez de l'oralité, comment ça s'est diffusé justement à l'époque? C'est les troubadours, c'est comment? C'est l'éclair?
3: Alors, c'est une excellente question sur laquelle malheureusement, je n'ai pas de réponse, parce que les deux premiers manuscrits sont des produits d'une commande probablement nobiliaire. Un manuscrit qui renferme la version un petit peu plus courte, il est très illustré, donc il y a beaucoup d'illuminations. Il y a encore trois autres romans, donc c'est un manuscrit assez copieux. Une belle copie, on va dire, qui vraiment probablement était fait pour quelqu'un de...
2: D'une famille noble. Hein.
3: Exactement. Le cas de l'autre manuscrit qui est beaucoup plus jeune, c'est le tournant du 14e, 15e siècle. Là, on voit aussi des illustrations, des enluminures. Donc, il se peut aussi que c'était pour quelqu'un de noble souche. Mais en ce moment-là, on voit aussi un lectorat, surtout parce que ce manuscrit-là, il provient probablement de nord de France. Et donc, c'est une région qui se développe beaucoup. Il y a une classe urbaine assez forte, etc. Donc, il se peut vraiment qu'en ce moment-là, c'était déjà le lectorat des patriciens, des élites bourgeoises qui ont pu lire cela. Alors, pour une transmission purement à l'oral, évidemment, on n'a pas de preuves, pas de documents. Et ces deux manuscrits, quand même, alors qu'ils ne sont pas exactement similaires, elles ont une version qui est très proche. Donc, cela montre qu'il y a eu d'autres manuscrits qui ont renfermé cette version écrite.
2: Et qui ont disparu depuis.
3: Exactement. Mais il faut le dire, alors que ce récit devait être beaucoup plus connu qu'on ne le on le soupçonne parce que on a d'autres adaptations encore de 14e siècle. Donc, il y a encore une version versifiée, mais qui est un peu différente, qui s'appelle Le Dit de Robert le Diable, qui travaille vraiment avec ce récit, mais de manière un peu différente. Il introduit, en fait, des scènes un peu plus burlesques. Donc, on pense que c'est une espèce de fusion entre le récit courtois et récit plus de manière de Fabliau. Puis on sait aussi que une adaptation a été montée dans le théâtre, qu'elle a été présentée pendant les célébrations des fêtes de la Vierge Marie à Paris. Il est en effet préservé dans une collection des pièces de théâtre qui s'appelle Miracle de Notre-Dame, un manuscrit du Cange de 14e siècle. Et puis il y a des versions des mises en prose de 15e siècle, pardon. Et cette mise en prose a été ensuite reprise dans la presse, donc dans l'imprimerie. Il assure qu'il a largement à partir de 15e, surtout 16e siècle. Cette version-là qui a été aussi traduite en tchèque au 19e siècle et dans d'autres langues aussi. Donc ce n'est pas vraiment cette histoire médiévale, mais qui chemine à travers les siècles jusqu'au 19e siècle où il a... On voit aussi une adaptation à l'opéra Robert le Diable, mais en fait ça n'a pas
2: grand-chose à voir avec l'original.
3: Oui. Je n'ai pas eu la possibilité d'écouter l'opéra vraiment à
2: C'est même pas joué, a priori.
3: Si, je pense. Pas très souvent, mais ça se trouve encore.
2: Mais vous avez lu le livret?
3: Oui. le récit, c'est vraiment, sauf le caractère de Robert le Diable, ça n'a pas grand-chose à voir.
2: C'est ça qui est super intéressant, en fait, avec, on va dire, avec ces récits médiévaux. Déjà, c'est leur extrême plasticité, c'est-à-dire, en effet, ils peuvent être repris, réadaptés, un peu changés, etc. Mais là, ce que vous dites, c'est que finalement, ça a même traversé les siècles. On va dire, le destin de ce texte traverse, en fait, les époques.
3: Il y en a pas autant. Alors, quand on compare
2: la légende arthurienne, elle a été quand même beaucoup réadaptée pour le coup.
3: Oui, ça c'est vrai. Mais c'est vrai aussi pour l'histoire de Mélusine, qui a également entré dans l'imprimerie et qui a été beaucoup ensuite diffusée par ce bois-là. Donc c'est plutôt, je pense, les gens d'aujourd'hui l'associent l'histoire de Mélusine surtout avec cette histoire de 16e siècle qui a été reprise par la suite, mais pas avant. Avec les romans médiévaux.
2: Oui, c'est ça. C'est que, en général, les motifs d'origine, en fait, se diluent un petit peu. Et en effet, comme vous dites, oui, c'est peut-être le passage à l'imprimerie qui fait que ça fixe littéralement, en fait, le texte et la légende, en fait, d'une certaine façon. Alors, ce texte est sorti ce printemps, donc un an à peu près après le décès de Martine Nayedli. Symboliquement, c'est un bel hommage.
3: On a fait tout pour justement le faire sortir à temps. C'était un peu, ce n'est pas un gros livre, hein, c'est vraiment assez petit, mais tout de même, quand on devait revoir le texte, il faut aussi préciser que jusqu'alors j'ai travaillé surtout avec les textes de moyen français, c'est-à-dire 14e, 15e siècle. Alors là, c'est vraiment ma première rencontre sérieuse avec un texte plus ancien, avec écrit en vieux français, donc c'est un défi aussi. Déjà la révision de traduction, ça prenait pas mal de temps, et puis vraiment écrire cette introduction qui a été déjà entamée par Martine, donc on ne voulait pas trahir ce qu'il a déjà écrit, mais de le mettre, de réarranger de manière que cela soit cohérente, logique, etc. Ça demandait du temps. Ce qu'on a fait ensemble avec Jakub Jawernik, qui a lui-même travaillé déjà préalablement sur Robert le Diable pendant ses études, c'était encore grâce à Martine, qui était vraiment enchantée d'avoir trouvé un étudiant qui se portait volontaire d'étudier Robert le Diable. Et donc voilà, la paracritique, c'était aussi quelque chose à faire encore, donc voilà, tout ça.
2: Merci beaucoup, Viera Soukupova.
3: Je vous remercie beaucoup de cette invitation très aimable.
2: Merci.
1: Viera Soukupova, donc au micro d'Anna Kubishta pour ce premier podcast du mois de juin, et c'est en ce moment que nous avons besoin du maximum de votre soutien, chères auditrices, chers auditeurs. Donc n'hésitez pas à nous écrire, à participer à la série organisée pour les 90 ans de notre station, et vous pouvez vous-même participer en nous racontant votre lien avec la Tchéquie et avec Radio Prague International. Et puis vous pouvez également nous rejoindre sur les réseaux sociaux, sur Blue Sky, Facebook, X, également YouTube et Instagram. En tout cas, on vous attend nombreux également pour le prochain podcast qui sera donc diffusé vendredi. Voilà, c'est tout pour aujourd'hui. Je vous souhaite une très agréable semaine où que vous soyez dans le monde. Ahoy, naslyšenou.

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1: Et vous avez bien raison, chères auditrices, chers auditeurs, merci de nous rester fidèles malgré les restrictions budgétaires qui nous obligent à réduire la voilure de nos émissions. Vous le savez, à partir de ce mois de juin, notre podcast Une demi-heure en Tchéquie ne sera diffusé que deux fois par semaine, le mardi et le vendredi. Nous sommes le premier mardi du mois de juin, donc ce sera le premier podcast de cette nouvelle émission, de ce nouveau format. Et on va parler d'histoire médiévale aujourd'hui, car il était un de ces passeurs incontournables entre la Tchéquie et la France. Dans son domaine qu'était l'histoire médiévale, Martin Nejedlý a largement contribué à revivifier et renouveler à la fois les méthodes et les recherches en la matière, puisant dans les acquis de l'école des annales en France. Il est décédé le 19 mars 2025, l'année dernière, donc deux de ses anciens élèves et collègues ont contribué à la sortie posthume en mars dernier de sa dernière traduction du texte médiéval français Robert le Diable. Viera Soukupova, historienne qui a contribué à achever ce livre, a répondu aux questions d'Anna Kubishta.
2: Viera Soukupova, bonjour. Vous êtes historienne spécialiste de la littérature médiévale. Vous êtes affiliée à l'Académie des sciences. On se retrouve ici en studio à l'occasion de la sortie aux éditions de l'Université Charles de Robert le Diable. Robert Diabel en tchèque, c'est la traduction tchèque d'un roman anonyme médiéval français du début du XIIIe siècle. Alors la raison pour laquelle je souhaitais parler de ce livre, c'est que cette traduction et son appareil critique est en grande partie aussi l'œuvre de feu Martin Nejedlý, qui est évidemment une référence dans l'histoire médiévale en Tchéquie. Il est malheureusement décédé au printemps 2025 et on a eu l'occasion de maintes reprises de l'accueillir sur notre antenne. La dernière fois, c'était il y a quelques années, c'était peu après le Covid, on avait fait un entretien à plusieurs voix avec lui, avec Marie-Madeleine de Sevin, sur cette grande somme sur l'Europe centrale. Voilà, c'était pas sur la Bohème en particulier, mais évidemment lui s'était occupé de la Bohème, de l'histoire en Bohème. Et voilà, c'était notre dernière interaction. Et donc avec votre collègue Jakub Jawarnik, vous avez terminé son travail. Alors avant de parler du livre, parce qu'on en parlera, peut-être quelques mots sur Martin Nejedlý. Qu'est-ce qui vous vient à l'esprit quand vous pensez à lui, à sa personnalité?
3: Martin, pour moi, c'était vraiment une très grande inspiration vers la découverte de la culture française. C'est vraiment quelque chose qu'il a adoré, qu'il a marqué, parce qu'il est parti après la révolution de velours pour faire le doctorat en France à EHESS. Donc,
2: Sous la direction de Jacques Le Goff.
3: Exactement. Donc il s'est réclamé toute sa vie de sa tutelle et aussi de son amitié avec le grand Jacques Le Goff. Ce séjour de 5 ans l'a marqué vraiment beaucoup. Je crois qu'il ne parlait pas vraiment très bien français avant de partir, alors qu'il a maîtrisé parfaitement le français après son retour. Et en revenant, il a vraiment ouvert grand, vraiment la porte vers l'histoire qui se pratiquait en France, surtout l'histoire des mentalités, encore dans les années 90, puis aussi l'histoire, l'anthropologie historique. Il ne jamais voulait vraiment faire l'histoire politique nette et pure. Il toujours faisait opposition à l'histoire positiviste, comme il disait.
2: En fait, finalement, quand on y pense, il s'est un peu inscrit en faux par rapport... Il a apporté d'une certaine manière un espèce de vent nouveau dans l'historiographie tchèque médiévale.
3: Tout à fait.
2: Par rapport à l'histoire médiévale telle qu'elle était pratiquée finalement avant 1989. Il y a vraiment un avant et un après avec cette inspiration de l'école des annales notamment.
3: Exactement. Donc il a vraiment contribué beaucoup au renouvellement des méthodes historiques, des approches complètement nouvelles qu'on ne connaissait pas encore dans les années 90 ici, à l'Université Charles non plus. Il a beaucoup marqué vraiment des générations, des étudiants. Si on peut dire que il est peut-être le premier ou l'un des premiers qui ont pratiqué l'anthropologie historique. Il n'était pas évidemment le seul à le faire déjà en ce moment-là. Donc on peut nommer aussi, par exemple, l'historien Martin Nodl, qui n'est pas du tout lié en France, mais qui a beaucoup contribué déjà en ce moment-là aussi à l'introduction des méthodes d'anthropologie historique. Mais leurs deux approches sont complètement différentes. Mmh. Alors que Martin Nodl, il est plus analytique, il s'est plus tourné vers l'étude des rituels, etc. Pour Martin Nejedlý, c'était toujours la primauté de voir l'ensemble de la production culturelle en lien avec les événements politiques, avec les commanditaires, les élites. C'est ça qui l'intéressait toute sa vie, qui l'a poursuivi aussi vraiment pendant tous ses ouvrages.
2: Mmh. D'ailleurs, c'est intéressant. J'y repensais récemment parce que voilà, on a parlé sur notre antenne de l'exposition d'un livre justement qui parlait de la figure d'un ancien livre médiéval à Holomont, je crois, de la figure de Mélusine. Évidemment, Mélusine, cette fée, figure mythique du Moyen-Âge, ça a été un peu qui l'a accompagné une partie de sa vie, puisque dans ses travaux, il s'est intéressé à cette figure mythique et comment en fait elle est utilisée aussi de manière politique justement au sein de la dynastie des Luxembourg. C'était ça un de ses travaux principaux. Évidemment, il a fait beaucoup d'autres choses, mais il se trouve que pour le coup, il y a cette exposition à Holomont très intéressante qui m'a fait repenser justement à Martinelli à ce moment-là, et je me suis dit voilà, ça correspond à ce que vous disiez tout à l'heure.
3: Merci beaucoup, parce que bon, je l'ai pas vu cette exposition, ça, du coup ça m'intéresse beaucoup, donc merci. Et c'est justement ce que vous avez dit. Alors il a fait deux autres grands livres, puis aussi des traductions, etc., beaucoup d'études évidemment, mais son travail sur la Mélusine, je dirais que c'est vraiment un apport principal à la recherche, ce qu'il a introduit ici, vraiment de manière très innovative et aussi très poétique, on peut dire. Cette notion de l'usage politique de ce mythe mélusinien, évidemment, il a trouvé ainsi la voie de relier ces deux grands domaines d'intérêt, la France avec sa production littéraire et puis la Bohème grâce à la dynastie des Luxembourg et des liens familiaux entre les Luxembourg et les Valois. Mm-hmm. Donc c'est ainsi qu'il a vraiment développé ce travail autour de ce mythe de Mélusine, qui a été commandité par Jean de Berry, qui était le fils de la princesse luxembourgeoise Bonne de Luxembourg, qui était aussi la sœur de Charles IV.
2: De Charles IV. Que,
3: oui, voilà.
2: Tout à fait.
3: Relié.
2: Oui, c'est exactement ça. D'ailleurs, c'est toujours intéressant de se rendre compte, en effet, que alors à la fois dans la société médiévale, à un haut niveau, donc via des mariages, etc., finalement, en fait, c'est une Europe qui circule. Hein, enfin, les gens circulent entre les royaumes, entre les familles, etc. On le voit, c'est évidemment au niveau de la hiérarchie de la société médiévale, on le voit à ce niveau-là, mais finalement, on se rend compte que ça circule en fait beaucoup plus bas, d'ailleurs, dans les échelons. C'est pas du tout un Moyen-Âge statique, finalement. C'est peut-être ça aussi qu'il a montré, non ? Que le Moyen-Âge, c'était pas cette espèce d'impression que très statique parfois que les gens qui ne connaissent pas finalement en détail perçoivent.
3: Oui, c'est possible qu'il ne faisait pas ça de manière tout à fait explicite. Bon, il ne se concentrait pas ouvertement à l'histoire des mobilités,
2: ou des échanges,
3: mais des échanges au niveau culturel beaucoup plus qu'au niveau personnel. Donc par exemple, il n'a fait pas des fouilles très précises des personnes qui ont voyagé un moment d'un point A vers le point B, etc. Mais aussi à travers des récits de voyage et puis des contacts diplomatiques entre la France et la Bohème et puis d'autres royaumes ou d'autres États. Évidemment, oui, dans ce sens-là, il s'est définitivement, enfin, on peut dire, non, ça c'est un anglicisme, il s'est vraiment intéressé à cette circulation des idées, des textes aussi. C'est surtout ça. Aujourd'hui, ce qui est très, très moderne aussi, de s'intéresser à la circulation des objets, c'est vraiment une tendance assez poursuivie maintenant dans les études historiques. Et là, je parle surtout pour des études médiévales, ce qui est ma spécialité. Donc, c'est un peu moins ce qui l'intéressait. C'était surtout les gens qui transportaient avec eux vraiment ce bagage idéologique et culturel.
2: Oui, mais il faut des gens, en tout cas, pour les transporter,
3: tout à fait,
2: ça c'est
3: tout
2: sûr.
3: À fait, tout à fait.
2: Même au sens très concret. Et lui-même, finalement, on peut dire qu'il a contribué à une forme de mobilité des idées, puisque en fait c'est lui qui a fait venir ses idées, ses acquis, ses méthodes de l'école des annales, de l'historiographie française en Tchécoslovaquie, puis en République tchèque. Il a permis aussi des échanges très concrets, hein, franco-tchèques, au niveau universitaire.
3: Oui, alors cette collaboration était vraiment très importante pour nous, les étudiants. Là, il était vraiment très très ouvert vers les contacts entre les collègues tchèques et français. Il a organisé pendant des années un séminaire franco-tchèque.
2: Bien sûr.
3: Et donc dans ce cadre de ce séminaire, l'idée principale était vraiment de faire venir autant de professeurs francophones que possible. Et son idée principale, c'était de réunir les étudiants français qui venaient passer un semestre ou deux ici à Prague et des étudiants francophones tchèques, d'origine tchèque, donc de les assembler dans le cadre de ce séminaire. Alors, on ne réussissait pas toujours à trouver beaucoup d'étudiants tchèques, mais ça se faisait tout de même. Donc, des étudiants qui étaient capables de suivre vraiment les conférences en français, c'était pas tellement évident parmi les étudiants de l'histoire. Mais ainsi, il a aussi essayé de chercher des futurs doctorants qui voulaient faire bien le doctorat en co-tutelle, parce que ça, c'était aussi sa vision, quelque chose qu'il a vraiment beaucoup accentué.
2: Moi aussi. Et c'est votre cas.
3: Alors, c'est mon cas. Et curieusement, je ne faisais pas avant les études à l'Université Charles, j'étais à Olomouc. Et lui, il lui faisait défaut des étudiants francophones qui pouvaient faire des études en France. Donc, il a contacté ses collègues dans les universités autres. C'est ainsi que je suis entrée en contact avec Martine et Eli aussi. Donc,
2: c'est intéressant. C'est lui qui allait à la pêche aux étudiants, en fait.
3: Oui, exactement.
2: Et qui, en fait, voulait créer ce vivier. C'est vraiment très intéressant, ça.
3: Alors, tant que je sache, je suis la seule qui suis issue aussi d'une autre université que l'Université Charles, parce qu'après il a eu d'autres étudiants qui venaient directement de ce séminaire ici à Prague, mais oui, alors vraiment ma fortune médiévistique, le fait que je fais des études médiévales, c'est vraiment dû à Martin Ehrlich, donc je lui suis vraiment redevable. Beaucoup.
2: Vous lui avez évidemment bien rendu, même s'il ne le sait pas, en terminant en fait les travaux donc de traduction et d'appareil critique autour de cet ouvrage Robert le Diable, dont je disais en introduction que c'est un roman anonyme médiéval français du début du XIIIe siècle. Dans quel état vous avez trouvé ces travaux qui étaient inachevés?
3: Il fallait faire la révision de la traduction qui a été en fait plus ou moins terminé, mais on va dire que c'était une première phase qu'il fallait encore revoir. Donc, je suis revenue vraiment au texte original de cette édition qui a été préparée par son amie Elisabeth Gaucher-Raymond. C'est l'édition de deux manuscrits qui préservent des versions légèrement différentes du roman. J'ai revu entièrement cette traduction en regardant dans le texte d'origine. Il faut dire que la traduction est en prose, alors que le roman originel est en vers, comme tous les romans étaient en ce moment-là écrits en vers. Donc, c'est un peu une discipline particulière vraiment de rendre cette œuvre qui a été composée en vue d'être mise en spectacle ou d'être présentée à haute voix.
2: À l'oral.
3: À l'oral, exactement. Donc il y a beaucoup de marques d'oralité, il y a des interpellations du public. Écoutez-moi maintenant, je vais vous raconter, ou comme vous avez entendu, je vous ai déjà dit, etc. Alors c'est quelque chose qui persiste même au moment où on écrit déjà en prose, donc on rencontre beaucoup de ces formules qui renvoient à l'oral au 14e, 15e siècle dans les œuvres prosaïques. Mais là, il faut aussi dire que beaucoup de ces œuvres en prose étaient aussi lues à haute voix. Donc c'est une culture qui perçoit l'œuvre littéraire de manière différente. Donc j'ai essayé un petit peu de préciser ou de orienter peut-être la perception de cette œuvre vers ce renvoi à l'oralité, dans ce sens que j'ai essayé un petit peu de couper les phrases, de les rendre plus courtes et de les organiser de manière plus paratactique, puisque là c'est plus simple de les percevoir ainsi par l'oreille. Si on ne voit pas le texte, si on le lit pas nous-mêmes, c'est évidemment beaucoup plus facile de comprendre si les phrases sont plus courtes, etc. S'il n'y a pas beaucoup de phrases très complexes au niveau syntaxique, etc. Donc j'ai un peu essayé de revoir aussi ce côté-là, que peut-être Martin l'aurait aussi revu, mais là je ne peux pas le dire parce que je n'ai pas eu l'occasion de parler vraiment de ses aspects formels avec lui avant son décès. Ouais.
2: Quelle est l'histoire de Rupert le Diable et comment est-ce qu'elle s'est diffusée à l'époque? Alors en effet, vous disiez, il y a cette part d'oralité. Comment est-ce qu'elle s'est diffusée et finalement, comment et quand a-t-elle été fixée dans le texte?
3: C'est assez difficile de dire quels sont vraiment les débuts en termes chronologiques.
2: Bien sûr, comme
3: et aussi géographiques de ce noyau de récits. Mais les textes les plus anciens sont justement de ce début du XIIIe siècle. On a aussi, du milieu du XIIIe siècle, une version plus courte, donc ce n'est pas vraiment un roman. Mm-hmm. C'est ce qu'on appelle un exemplum, qui a été rendu en latin par Étienne de Bourbon, qui a écrit une collection des récits pour des prédicateurs, et donc pour que les prédicateurs puissent utiliser ces exemples-là pour manifester comme il ne faut pas être vicieux, il ne faut
2: bien
3: pas,
2: sûr,
3: etc.
2: Parce qu'il y a toujours, cette dimension de morale dans ces textes, on va apprendre quelque chose aussi et retenir une leçon.
3: Exactement, et j'en viens à raconter donc l'axe principal, puisque c'est vraiment un récit de pénitence. Alors, Rupert le Diable est né parce que sa mère, elle ne peut pas avoir enfant avec son mari. C'est un couple ducal de Normandie. Donc, au point vraiment d'être désespérée, elle prie à Diable de lui donner un enfant. Et donc, cet enfant, il est conçu de manière naturelle. Mais juste après vraiment ce défi que la duchesse a fait au diable de lui donner un enfant, et donc cet enfant dès le début il commet mal, il se comporte très méchamment envers ses nourrices, il est mort, mais de manière vraiment très brutale, dès qu'il peut marcher il jette des ordures à n'importe qui. C'est assez aussi une partie, on peut dire, un peu humoristique. Mais très tôt, il commence à commettre des meurtres. Il bat des clercs, etc. C'est surtout son violence est tournée vers l'église. Elle est représentante de l'église. Puis quand il grandit un petit peu, il détruit, des biens, des églises, des chapelles, etc. Donc c'est vraiment une guerre contre le Dieu qu'il mène. Mais sans savoir pourquoi. Et après, certains épisodes de lorsqu'il raconte la cruauté qui va grandissant dans son cas, jusqu'à un moment où il commet le meurtre dans un couvent de religieuses. Donc encore la violence tournée vers les femmes, puis il détruit ce couvent. Et là, après, c'est une description très forte. Il revient dans son château tout couvert de sang, avec son cheval, qui est aussi tout couvert de sang. Donc, on voit les gouttes qui tombent de la tête de cheval, etc.
2: C'est digne d'un film d'horreur.
3: Tout à fait. Et donc, en ce moment-là, il se dit, mais pourquoi je fais cela? Pourquoi je suis toujours tellement poussée vers le mal? Donc, il encore par le menace de violence, il extorque ce secret de sa mère. Et en ce moment-là, il éprouve vraiment une conversion très brutale. Et il se fait pénitent pour le reste de sa vie. Et donc le reste du roman, c'est encore la partie la plus grande qui est dédié à sa pénitence. Il va à Rome, il se fait confesser d'abord par le pape, mais lui, il ne peut pas lui donner l'absolution, donc il va chez un ermite. Mais ce qui est essentiel, il doit se faire muet, et il doit manger avec des chiens pour vraiment faire sa pénitence proprement. Après, il combat des hérétiques, etc.
2: On comprend mieux, du coup, pourquoi c'était un exemplum, en fait.
3: Exactement. Donc, c'est le récit de pénitence. Et à la fin, vers la fin de récit, où des Saracens, comme on disait, des Turcs, des non-chrétiens, sont battus pour la troisième fois grâce à Rupert, évidemment, parce qu'il y a beaucoup aussi de ces renvois et références vers les romans d'aventure, des romans d'inspiration arthurienne. Donc en ce moment-là, l'empereur de Rome veut lui donner sa fille, mais il la refuse et il va vivre chez cet ermite dans la forêt. Donc ça se termine comme ça. c'est la version la plus ancienne qu'on préserve, le récit médiéval. Dans les adaptations postérieures, il marie cette princesse et ils ont un enfant.
2: Mm-hmm. Il y a une belle matière, voilà. En fait, finalement, qu'on retrouve dans des contes plus tardifs.
3: Tout à fait. Hein. Donc, on voit vraiment beaucoup de structures qui renvoient à des contes de fêtes qu'on les connaît aujourd'hui encore. C'est vraiment un amalgame de littérature hagiographique, exemplaire, et comme je disais aussi, romanesque.
2: Romanesque et d'aventure.
3: Oui, chansons de gestes aussi, avec ses combats très naturalistes aussi. Donc on voit vraiment la violence sur le premier plan qui est décrite.
2: Comment est-ce que ce texte, alors vous disiez, vous parliez de l'oralité, comment ça s'est diffusé justement à l'époque? C'est les troubadours, c'est comment? C'est l'éclair?
3: Alors, c'est une excellente question sur laquelle malheureusement, je n'ai pas de réponse, parce que les deux premiers manuscrits sont des produits d'une commande probablement nobiliaire. Mmh. Un manuscrit qui renferme la version un petit peu plus courte, il est très illustré, donc il y a beaucoup d'illuminations. Il y a encore trois autres romans, donc c'est un manuscrit assez copieux. Une belle copie, on va dire, qui vraiment probablement était fait pour quelqu'un
2: d'une famille noble. Hein.
3: Exactement. Le cas de l'autre manuscrit qui est beaucoup plus jeune, c'est le tournant du 14e, 15e siècle. Là, on voit aussi des illustrations, des enluminures. Donc, il se peut aussi que c'était pour quelqu'un de noble souche. Mais en ce moment-là, on voit aussi un lectorat, surtout parce que ce manuscrit-là, il provient probablement de nord de France. Et donc, c'est une région qui se développe beaucoup. Il y a une classe urbaine assez forte, etc. Donc, il se peut vraiment qu'en ce moment-là, c'était déjà le lectorat des patriciens, des élites
2: bourgeoises,
3: qui ont pu lire cela. Alors, pour une transmission purement à l'oral, évidemment, on n'a pas de preuves, pas de documents. Et ces deux manuscrits, quand même, alors qu'ils ne sont pas exactement similaires, elles ont une version qui est très proche. Donc, cela montre qu'il y a eu d'autres manuscrits qui ont renfermé cette version écrite.
2: Et qui ont disparu depuis.
3: Exactement. Mmh. Mais il faut le dire, alors que ce récit devait être beaucoup plus connu qu'on ne le on le soupçonne parce que on a d'autres adaptations encore de 14e siècle. Mmh. Donc, il y a encore une version versifiée, mais qui est un peu différente, qui s'appelle Le Dit de Robert le Diable, qui travaille vraiment avec ce récit, mais de manière un peu différente. Il introduit, en fait, des scènes un peu plus burlesques. Donc, on pense que c'est une espèce de fusion entre le récit courtois et récit plus de manière de Fabliau. Puis on sait aussi que une adaptation a été montée dans le théâtre, qu'elle a été présentée pendant les célébrations des fêtes de la Vierge Marie à Paris. Il est en effet préservé dans une collection des pièces de théâtre qui s'appelle Miracle de Notre-Dame, un manuscrit du Cange de 14e siècle. Et puis, il y a des versions, des mises en prose de 15e siècle, pardon. Et cette mise en prose a été ensuite reprise dans la presse, donc dans l'imprimerie.
2: Ah,
3: alors, il a circulé largement à partir de 15e, surtout 16e siècle. Cette version-là, qui a été aussi traduite en tchèque au 19e siècle et dans d'autres langues aussi. Donc, ce n'est pas vraiment cette histoire médiévale, mais qui chemine à travers les siècles jusqu'au 19e siècle où il a... On voit aussi une adaptation à l'opéra Robert le Diable, mais en fait ça n'a pas
2: grand-chose à voir avec l'original.
3: Oui, c'est, je n'ai pas eu la possibilité d'écouter l'opéra vraiment à.
2: C'est même pas joué a priori.
3: Si, je pense. Pas très souvent, mais ça se trouve encore.
2: Mais vous avez lu le livret
3: Oui. le récit, c'est vraiment, sauf le caractère de Robert le Diable, ça n'a pas grand-chose à voir.
2: C'est ça qui est super intéressant, en fait, avec, on va dire, avec ces récits médiévaux. Déjà, c'est leur extrême plasticité, c'est-à-dire, en effet, ils peuvent être repris, réadaptés, un peu changés, etc. Mais là, ce que vous dites, c'est que finalement, ça a même traversé les siècles. On va dire, le destin de ce texte traverse, en fait, les époques.
3: Il y en a pas autant. Alors, quand on compare
2: la légende arthurienne, elle a été quand même beaucoup réadaptée pour le coup.
3: Oui, ça c'est vrai. Mais c'est vrai aussi pour l'histoire de Mélusine, qui a également entré dans l'imprimerie et qui a été beaucoup ensuite diffusée par ce voie-là. Donc c'est plutôt, je pense, les gens d'aujourd'hui l'associent l'histoire de Mélusine surtout avec cette histoire de 16e siècle qui a été reprise par la suite, mais pas avant. Avec les romans médiévaux.
2: Oui, c'est ça. C'est que en général, les motifs d'origine, en fait, se diluent un petit peu. Et en effet, comme vous dites, oui, c'est peut-être le passage à l'imprimerie qui fait que ça fixe littéralement, le texte et la légende, en fait, d'une certaine façon. Alors, ce texte est sorti ce printemps, donc un an à peu près après le décès de Martine Nayedli. Symboliquement, c'est un bel hommage.
3: On a fait tout pour justement le faire sortir à temps. C'était un peu, ce n'est pas un gros livre, hein, c'est vraiment assez petit, mais tout de même, quand on devait revoir le texte, il faut aussi préciser que jusqu'alors j'ai travaillé surtout avec les textes de moyen français, c'est-à-dire 14e, 15e siècle. Alors là, c'est vraiment ma première rencontre sérieuse avec un texte plus ancien, avec écrit en vieux français, donc c'est un défi aussi. Déjà la révision de traduction, ça prenait pas mal de temps, et puis vraiment écrire cette introduction qui a été déjà entamée par Martine, donc on ne voulait pas trahir ce qu'il a déjà écrit, mais de le mettre, de réarranger de manière que cela soit cohérente, logique, etc. Ça demandait du temps. Ce qu'on a fait ensemble avec Jakub Jawernik, qui a lui-même travaillé déjà préalablement sur Robert le Diable pendant ses études, c'était encore grâce à Martine, qui était vraiment enchantée d'avoir trouvé un étudiant qui se portait volontaire d'étudier Robert le Diable. Et donc voilà, la paracritique, c'était aussi quelque chose à faire encore, donc voilà, tout ça.
2: Merci beaucoup, Viera Soukupova.
3: Je vous remercie beaucoup de cette invitation très aimable.
2: Merci.
1: Viera Soukupova, donc au micro d'Anna Kubishta pour ce premier podcast du mois de juin, et c'est en ce moment que nous avons besoin du maximum de votre soutien, chères auditrices, chers auditeurs. 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Et puis vous pouvez également nous rejoindre sur les réseaux sociaux, sur Blue Sky, Facebook, X, également YouTube et Instagram. En tout cas, on vous attend nombreux également pour le prochain podcast qui sera donc diffusé vendredi. Voilà, c'est tout pour aujourd'hui. Je vous souhaite une très agréable semaine où que vous soyez dans le monde. Ahoy, naslyšenou.

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1: Et vous avez bien raison, chères auditrices, chers auditeurs, merci de nous rester fidèles malgré les restrictions budgétaires qui nous oblige à réduire la voilure de nos émissions. Vous le savez, à partir de ce mois de juin, notre podcast Une demi-heure en Tchéquie ne sera diffusé que deux fois par semaine, le mardi et le vendredi. Nous sommes le premier mardi du mois de juin, donc ce sera le premier podcast de cette nouvelle émission, de ce nouveau format. Et on va parler d'histoire médiévale aujourd'hui, car il était un de ces passeurs incontournables entre la Tchéquie et la France. Dans son domaine qu'était l'histoire médiévale, Martin Nejedlý a largement contribué à revivifier et renouveler à la fois les méthodes et les recherches en la matière. Puisant dans les acquis de l'école des annales en France. Il est décédé le 19 mars 2025, l'année dernière donc. Deux de ses anciens élèves et collègues ont contribué à la sortie posthume en mars dernier de sa dernière traduction du texte médiéval français Robert le Diable. Viera Soukupova, historienne qui a contribué à achever ce livre, a répondu aux questions d'Anna Kubishta.
2: Viera Soukupova, bonjour. Vous êtes historienne spécialiste de la littérature médiévale. Vous êtes affiliée à l'Académie des sciences. On se retrouve ici en studio à l'occasion de la sortie aux éditions de l'Université Charles de Robert le Diable, Robert Diabel en tchèque. C'est la traduction tchèque d'un roman anonyme médiéval français du début du XIIIe siècle. Alors la raison pour laquelle je souhaitais parler de ce livre, c'est que cette traduction et son appareil critique est en grande partie aussi l'œuvre de feu Martin Nejedlý, qui est évidemment une référence dans l'histoire médiévale en Tchéquie. Il est malheureusement décédé au printemps 2025. Et on a eu l'occasion de maintes reprises de l'accueillir sur notre antenne. La dernière fois, c'était il y a quelques années. C'était peu après le Covid. On avait fait un entretien à plusieurs voix avec lui, avec Marie-Madeleine de Sevin, sur cette grande somme sur l'Europe centrale. Voilà, c'était pas sur la Bohème en particulier, mais évidemment lui s'était occupé de la Bohème, de l'histoire en Bohème. Et voilà, c'était notre dernière interaction. Et donc avec votre collègue Jakub Jawarnik, vous avez terminé son travail. Alors avant de parler du livre, parce qu'on en parlera, peut-être quelques mots sur Martin Nejedlý. Qu'est-ce qui vous vient à l'esprit quand vous pensez à lui, à sa personnalité?
3: Martin, pour moi, c'était vraiment une très grande inspiration vers la découverte de la culture française. C'est vraiment quelque chose qu'il a adoré, qu'il a marqué, parce qu'il est parti après la révolution de velours pour faire le doctorat en France à EHESS. Donc,
2: Sous la direction de Jacques Le Goff.
3: Exactement. Donc il s'est réclamé toute sa vie de sa tutelle et aussi de son amitié avec le grand Jacques Le Goff. Ce séjour de 5 ans l'a marqué vraiment beaucoup. Je crois qu'il ne parlait pas vraiment très bien français avant de partir, alors qu'il a maîtrisé parfaitement le français après son retour. Et en revenant, il a vraiment ouvert grand, vraiment la porte vers l'histoire qui se pratiquait en France, surtout l'histoire des mentalités, encore dans les années 90, puis aussi l'histoire, l'anthropologie historique. Il ne jamais voulait vraiment faire l'histoire politique nette et pure. Il toujours faisait opposition à l'histoire positiviste, comme il disait.
2: En fait, finalement, quand on y pense, il s'est un peu inscrit en faux par rapport... Il a apporté d'une certaine manière un espèce de vent nouveau dans l'historiographie tchèque médiévale.
3: Tout à fait.
2: Par rapport à l'histoire médiévale telle qu'elle était pratiquée finalement avant 1989. Il y a vraiment un avant et un après, avec cette inspiration de l'école des annales notamment.
3: Exactement. Donc il a vraiment contribué beaucoup au renouvellement des méthodes historiques, des approches complètement nouvelles qu'on ne connaissait pas encore dans les années 90 ici, à l'université Charles non plus. Il a beaucoup marqué vraiment des générations, des étudiants. Si on peut dire que il est peut-être le premier ou l'un des premiers qui ont pratiqué l'anthropologie historique, il n'était pas évidemment le seul à le faire déjà en ce moment-là. Donc on peut nommer aussi, par exemple, l'historien Martin Nodl, qui n'est pas du tout lié en France, mais qui a beaucoup contribué déjà en ce moment-là aussi à l'introduction des méthodes d'anthropologie historique. Mais leurs deux approches sont complètement différentes. Mm-hmm. Alors que Martin Nodl, il est plus analytique, il s'est plus tourné vers l'étude des rituels, etc. Pour Martin Nejedlý, c'était toujours la primauté de voir l'ensemble de la production culturelle en lien avec les événements politiques, avec les commanditaires, les élites. C'est ça qui l'intéressait toute sa vie, qui l'a poursuivi aussi vraiment pendant tous ses ouvrages.
2: Mmh. D'ailleurs, c'est intéressant. J'y repensais récemment parce que voilà, on a parlé sur notre antenne de l'exposition d'un livre justement qui parlait de la figure d'un ancien livre médiéval à Holomont, je crois, de la figure de Mélusine. Évidemment, Mélusine, cette fée, figure mythique du Moyen-Âge, ça a été un peu qu'il a accompagné une partie de sa vie, puisque dans ses travaux, il s'est intéressé à cette figure mythique et comment, en fait, elle est utilisée aussi de manière politique, justement, au sein de la dynastie des Luxembourg. C'était ça, un de ses travaux principaux. Évidemment, il a fait beaucoup d'autres choses, mais il se trouve que, pour le coup, il y a cette exposition à Holomont, très intéressante, qui m'a fait repenser justement à Martinelli à ce moment-là, et je me suis dit, voilà, ça correspond à ce que vous disiez tout à l'heure.
3: Merci beaucoup, parce que bon, je ne l'ai pas vue, cette exposition, ça, du coup ça m'intéresse beaucoup, donc merci. Et c'est justement ce que vous avez dit. Alors, il a fait deux autres grands livres, puis aussi des traductions, etc., beaucoup d'études, évidemment, mais son travail sur la Mélusine, je dirais que c'est vraiment un apport principal à la recherche, ce qu'il a introduit ici, vraiment de manière très innovative et aussi très poétique, on peut dire. Cette notion de l'usage politique de ce mythe mélusinien, évidemment, il a trouvé ainsi la voie de relier ces deux grands domaines d'intérêt, la France avec sa production littéraire et puis la Bohème grâce à la dynastie des Luxembourg et des liens familiaux entre les Luxembourg et les Valois. Mm-hmm. Donc c'est ainsi qu'il a vraiment développé ce travail autour de ce mythe de Mélusine qui a été commandité par Jean de Berry, qui était le fils de la princesse luxembourgeoise Bonne de Luxembourg, qui était aussi la sœur de Charles IV.
2: De Charles IV. Que,
3: oui, voilà.
2: Tout à fait.
3: Relié.
2: Oui, c'est exactement ça. C'est d'ailleurs toujours intéressant de se rendre compte en effet que, alors, à la fois dans la société médiévale à un haut niveau, donc via des mariages, etc., finalement, en fait, c'est une Europe qui circule, hein, enfin, les gens circulent entre les royaumes, entre les familles, etc. On le voit, c'est évidemment au niveau de la hiérarchie de la société médiévale, on le voit à ce niveau-là, mais finalement, on se rend compte que ça circule, en fait, beaucoup plus bas, d'ailleurs, dans les échelons. C'est pas du tout un Moyen-Âge statique, finalement. C'est peut-être ça aussi qu'il a montré, non? Que le Moyen-Âge, c'était pas cette espèce d'impression que très statique parfois que les gens qui ne connaissent pas finalement en détail perçoivent.
3: Oui, c'est possible qu'il ne faisait pas ça de manière tout à fait explicite. Mm-hmm. Bon, il ne se concentrait pas ouvertement à l'histoire des mobilités.
2: Ou des
3: on
2: échanges.
3: Va dire.
2: Okay.
3: Mais des échanges au niveau culturel beaucoup plus qu'au niveau personnel. Donc par exemple, il n'a fait pas des fouilles très précises des personnes qui ont voyagé un moment d'un point A vers le point B, etc. Mais aussi à travers des récits de voyage et puis des contacts diplomatiques entre la France et la Bohème et puis d'autres royaumes ou d'autres États. Évidemment, oui, dans ce sens-là, il s'est définitivement, enfin, on peut dire, non, ça c'est un anglicisme, il s'est vraiment intéressé à cette circulation
2: des idées,
3: des textes aussi. C'est surtout ça. Aujourd'hui, ce qui est très très moderne aussi, de s'intéresser à la circulation des objets, c'est vraiment une tendance assez poursuivie maintenant dans les études historiques. Et là, je parle surtout pour des études médiévales, ce qui est ma spécialité. Donc, c'est un peu moins ce qui l'intéressait. C'était surtout les gens qui transportaient avec eux vraiment ce bagage idéologique et culturel.
2: Oui, mais il faut des gens, en tout cas, pour les transporter,
3: tout à fait,
2: ça c'est
3: tout
2: sûr.
3: À fait, tout à fait.
2: Même au sens très concret. Et lui-même, finalement, on peut dire qu'il a contribué à une forme de mobilité des idées, puisque en fait c'est lui qui a fait venir ses idées, ses acquis, ses méthodes de l'école des annales, de l'historiographie française en Tchécoslovaquie, puis en République tchèque. Il a permis aussi des échanges très concrets, hein, franco-tchèques, au niveau universitaire.
3: Oui, alors cette collaboration était vraiment très importante pour nous, les étudiants, là, il était vraiment très, très ouvert vers les contacts entre les collègues tchèques et français. Il a organisé pendant des années un séminaire franco-tchèque. Et donc, dans ce cadre de ce séminaire, l'idée principale était vraiment de faire venir autant de professeurs francophones que possible. Et son idée principale, c'était de réunir les étudiants français qui venaient passer un semestre ou deux ici à Prague et des étudiants francophones tchèques, d'origine tchèque, donc de les assembler dans le cadre de ce séminaire. Alors, on ne réussissait pas toujours à trouver beaucoup d'étudiants tchèques, mais ça se faisait tout de même. Donc, des étudiants qui étaient capables de suivre vraiment les conférences en français, c'était pas tellement évident parmi les étudiants de l'histoire. Mais ainsi, il a aussi essayé de chercher des futurs doctorants qui voulaient faire bien le doctorat en co-tutelle, parce que ça, c'était aussi sa vision, quelque chose qu'il a vraiment beaucoup accentué.
2: Moi aussi. Et c'est votre cas.
3: Alors, c'est mon cas. Et curieusement, je ne faisais pas avant les études à l'Université Charles, j'étais à Olomouc. Et lui, il lui faisait défaut des étudiants francophones qui pouvaient faire des études en France. Donc, il a contacté ses collègues dans les universités autres. C'est ainsi que je suis entrée en contact avec Martine et Eli aussi. Donc,
2: c'est intéressant. C'est lui qui allait à la pêche aux étudiants, en fait.
3: Oui, exactement.
2: Et qui, en fait, voulait créer ce vivier. C'est vraiment très intéressant, ça.
3: Alors, tant que je sache, je suis la seule qui suis issue aussi d'une autre université que l'Université Charles, parce qu'après il a eu d'autres étudiants qui venaient directement de ce séminaire ici à Prague, mais oui, alors vraiment ma fortune médiévistique, le fait que je fais des études médiévales, c'est vraiment dû à Martin Ehrli, donc je lui suis vraiment redevable. Beaucoup.
2: Vous lui avez évidemment bien rendu, même s'il ne le sait pas, en terminant en fait les travaux donc de traduction et d'appareil critique autour de cet ouvrage Robert le Diable, dont je disais en introduction que c'est un roman anonyme médiéval français du début du XIIIe siècle. Dans quel état vous avez trouvé ces travaux qui étaient inachevés?
3: Il fallait faire la révision de la traduction qui a été en fait plus ou moins terminé, mais on va dire que c'était une première phase qu'il fallait encore revoir. Donc, je suis revenue vraiment au texte original de cette édition qui a été préparée par son amie Elisabeth Gaucher-Raymond. C'est l'édition de deux manuscrits qui préservent des versions légèrement différentes du roman. J'ai revu entièrement cette traduction en regardant dans le texte d'origine. Il faut dire que la traduction est en prose, alors que le roman originel est en vers, comme tous les romans étaient à ce moment-là écrits en vers. Donc, c'est un peu une discipline particulière vraiment de rendre cette œuvre qui a été composée en vue d'être mise en spectacle ou d'être présentée à haute voix.
2: À l'oral.
3: À l'oral, exactement. Donc il y a beaucoup de marques d'oralité, il y a des interpellations du public. Écoutez-moi maintenant, je vais vous raconter, ou comme vous avez entendu, je vous ai déjà dit, etc. Alors c'est quelque chose qui persiste même au moment où on écrit déjà en prose, donc on rencontre beaucoup de ces formules qui renvoient à l'oral au 14e, 15e siècle dans les œuvres prosaïques. Mais là, il faut aussi dire que beaucoup de ces œuvres en prose étaient aussi lues à haute voix. Donc c'est une culture qui perçoit l'œuvre littéraire de manière différente. Donc j'ai essayé un petit peu de préciser ou de orienter peut-être la perception de cette œuvre vers ce renvoi à l'oralité, dans ce sens que j'ai essayé un petit peu de couper les phrases, de les rendre plus courtes et de les organiser de manière plus paratactique, puisque là c'est plus simple de les percevoir ainsi par l'oreille. Si on ne voit pas le texte, si on le lit pas nous-mêmes, c'est évidemment beaucoup plus facile de comprendre si les phrases sont plus courtes, etc. S'il n'y a pas beaucoup de phrases très complexes au niveau syntaxique, etc. Donc j'ai un peu essayé de revoir aussi ce côté-là, que peut-être Martine l'aurait aussi revu, mais là je ne peux pas le dire parce que je n'ai pas eu l'occasion de parler vraiment de ses aspects formels avec lui avant son décès. Ouais.
2: Quelle est l'histoire de Rupert le Diable et comment est-ce qu'elle s'est diffusée à l'époque? Alors en effet, vous disiez à cette part d'oralité. Comment est-ce qu'elle s'est diffusée et finalement, comment et quand a-t-elle été fixée dans le texte?
3: C'est assez difficile de dire quels sont vraiment les débuts en termes chronologiques.
2: Bien sûr,
3: et aussi géographiques de ce noyau de récits. Mais les textes les plus anciens sont justement de ce début du XIIIe siècle. On a aussi, du milieu du XIIIe siècle, une version plus courte, donc ce n'est pas vraiment un roman. Mm-hmm. C'est ce qu'on appelle un exemplum, qui a été rendu en latin par Étienne de Bourbon, qui a écrit une collection des récits pour des prédicateurs, et donc pour que les prédicateurs puissent utiliser ces exemplaires pour manifester comme il ne faut pas être vicieux, il ne faut
2: bien
3: pas,
2: sûr,
3: etc.
2: Parce qu'il y a toujours, cette dimension de morale dans ces textes, on va apprendre quelque chose aussi et retenir une leçon.
3: Exactement, et j'en viens à raconter donc l'axe principal, puisque c'est vraiment un récit de pénitence. Alors, Rupert le Diable est né parce que sa mère, elle ne peut pas avoir enfant avec son mari. C'est un couple ducal de Normandie. Donc, au point vraiment d'être désespérée, elle prie à Diable de lui donner un enfant. Et donc, cet enfant, il est conçu de manière naturelle. Mais juste après vraiment ce défi que la duchesse a fait au diable de lui donner un enfant, et donc cet enfant dès le début il commet mal, il se comporte très méchamment envers ses nourrices, il est mort, mais de manière vraiment très brutale, dès qu'il peut marcher il jette des ordures à n'importe qui. C'est assez aussi une partie, on peut dire, un peu humoristique. Mais très tôt, il commence à commettre des meurtres. Il bat des clercs, etc. C'est surtout son violence est tournée vers l'Église. Elle est représentante de l'Église. Puis quand il grandit un petit peu, il détruit des biens, des églises, des chapelles, etc. Donc c'est vraiment une guerre contre le Dieu qu'il mène, mais sans savoir pourquoi. Et certains épisodes de lorsqu'il raconte la cruauté qui va grandissant dans son cas, jusqu'à un moment où il commet le meurtre dans un couvent de religieuses. Donc encore la violence tournée vers les femmes, puis il détruit ce couvent. Et là, après, c'est une description très forte. Il revient dans son château tout couvert de sang, avec son cheval, qui est aussi tout couvert de sang. Donc, on voit les gouttes qui tombent de la tête de cheval, etc.
2: C'est vraiment digne d'un film d'horreur.
3: Tout à fait. Et donc, en ce moment-là, il se dit, mais pourquoi je fais cela? Pourquoi je suis toujours tellement poussée vers le mal? Donc, il encore par le menace de violence, il extorque ce secret de sa mère. Et en ce moment-là, il éprouve vraiment une conversion très brutale et il se fait pénitent pour le reste de sa vie. Et donc le reste du roman, c'est encore la partie la plus grande qui est dédié à sa pénitence. Il va à Rome, il se fait confesser par le pape, mais lui, il ne peut pas lui donner l'absolution, donc il va chez un ermite. Mais ce qui est essentiel, il doit se faire muet, et il doit manger avec des chiens pour vraiment faire sa pénitence proprement. Après, il combat des hérétiques, etc.
2: On comprend mieux du coup pourquoi c'était un exemplum, en fait.
3: Exactement. Donc c'est le récit de pénitence. Et à la fin, vers la fin de récit, où des Saracens, comme on disait, des Turcs, des non-chrétiens, sont battus pour la troisième fois grâce à Rupert, évidemment, parce qu'il y a beaucoup aussi de ces renvois et références vers les romans d'aventure, des romans d'inspiration arthurienne. Donc en ce moment-là, l'empereur de Rome veut lui donner sa fille, mais il la refuse et il va vivre chez cet ermite dans la forêt. Donc ça se termine comme ça. c'est la version la plus ancienne qu'on préserve, le récit médiéval. Dans les adaptations postérieures, il marie cette princesse et ils ont un enfant.
2: Mm-hmm. Il y a une belle matière, voilà. En fait, finalement, qu'on retrouve dans des contes plus tardifs.
3: Tout à fait. Hein. Donc, on voit vraiment beaucoup de structures qui renvoient à des contes de fêtes qu'on les connaît aujourd'hui encore. C'est vraiment un amalgame de littérature hagiographique, exemplaire, et comme je disais aussi, romanesque.
2: Romanesque et d'aventure.
3: Oui, chansons de gestes aussi, avec ses combats très naturalistes aussi. Donc on voit vraiment la violence sur le premier plan qui est décrite.
2: Comment est-ce que ce texte, alors vous disiez, vous parliez de l'oralité, comment ça s'est diffusé justement à l'époque? C'est les troubadours, c'est comment? C'est l'éclair?
3: Alors, c'est une excellente question sur laquelle malheureusement, je n'ai pas de réponse, parce que les deux premiers manuscrits sont des produits d'une commande probablement nobiliaire. Mmh. Un manuscrit qui renferme la version un petit peu plus courte, il est très illustré, donc il y a beaucoup d'illuminations. Il y a encore 3 autres romans, donc c'est un manuscrit assez copieux. Une belle copie, on va dire, qui vraiment probablement était fait pour quelqu'un
2: d'une famille noble.
3: Exactement. Le cas de l'autre manuscrit qui est beaucoup plus jeune, c'est le tournant du 14e, 15e siècle. Là, on voit aussi des illustrations, des enluminures. Donc, il se peut aussi que c'était pour quelqu'un de noble souche. Mais en ce moment-là, on voit aussi un lectorat, surtout parce que ce manuscrit-là, il provient probablement du nord de France. Et donc, c'est une région qui se développe beaucoup. Il y a une classe urbaine assez forte, etc. Donc, il se peut vraiment qu'en ce moment-là, c'était déjà le lectorat des patriciens, des élites
2: bourgeoises.
3: Urbaines, bourgeoises, qui ont pu lire cela. Alors, pour une transmission purement à l'oral, évidemment, on n'a pas de preuves, on n'a pas de documents. Et ces deux manuscrits, quand même, alors qu'ils ne sont pas exactement similaires, elles ont une version qui est très proche. Donc, cela montre qu'il y a eu d'autres manuscrits qui ont renfermé cette version écrite.
2: Et qui ont disparu depuis.
3: Exactement. Mmh. Mais il faut le dire, alors que ce récit devait être beaucoup plus connu qu'on ne le on le soupçonne parce que on a d'autres adaptations encore de 14e siècle. Mmh. Donc, il y a encore une version versifiée, mais qui est un peu différente, qui s'appelle Le Dit de Robert le Diable, qui travaille vraiment avec ce récit, mais de manière un peu différente. Il introduit, en fait, des scènes un peu plus burlesques. Donc, on pense que c'est une espèce de fusion entre le récit courtois et récit plus de manière de Fabliau. Puis on sait aussi que une adaptation a été montée dans le théâtre, qu'elle a été présentée pendant les célébrations des fêtes de la Vierge Marie à Paris. Il est en effet préservé dans une collection des pièces de théâtre qui s'appelle Miracle de Notre-Dame, un manuscrit du Cange de 14e siècle. Et puis, il y a des versions, des mises en prose de 15e siècle, pardon. Et cette mise en prose a été ensuite reprise dans la presse, donc dans l'imprimerie.
2: Ah,
3: alors, il a circulé largement à partir de 15e, surtout 16e siècle. Et cette version-là, qui a été aussi traduite en tchèque au 19e siècle, et dans d'autres langues aussi. Mm-hmm. Donc ce n'est pas vraiment cette histoire médiévale, mais qui chemine à travers les siècles jusqu'au 19e siècle, où on voit aussi une adaptation à l'opéra Robert le Diable. Mais en fait, ça n'a pas grand-chose
2: à voir avec l'original.
3: Oui. Je n'ai pas eu la possibilité d'écouter l'opéra vraiment à...
2: C'est même pas joué, a priori.
3: Si, je pense. Pas très souvent, mais ça se trouve encore.
2: Mais vous avez lu le livret?
3: Oui, et le récit, c'est vraiment, sauf le caractère de Robert le Diable, ça n'a pas grand-chose à voir.
2: C'est ça qui est super intéressant, en fait, avec, on va dire, avec ces récits médiévaux. Déjà, c'est leur extrême plasticité, c'est-à-dire, en effet, ils peuvent être repris, réadaptés, un peu changés, etc. Mais là, ce que vous dites, c'est que finalement, ça a même traversé les siècles. On va dire, le destin de ce texte traverse, en fait, les époques.
3: Il y en a pas autant. Alors, quand on compare
2: la légende arthurienne, elle a été quand même beaucoup réadaptée pour le coup.
3: Oui, ça c'est vrai. Mais c'est vrai aussi pour l'histoire de Mélusine, qui a également entré dans l'imprimerie et qui a été beaucoup ensuite diffusée par ce voie-là. Donc c'est plutôt, je pense, les gens d'aujourd'hui l'associent l'histoire de Mélusine surtout avec cette histoire de 16e siècle qui a été reprise par la suite, mais pas avant. Avec les romans médiévaux.
2: Oui, c'est ça. C'est que, en général, les motifs d'origine, en fait, se diluent un petit peu. Et en effet, comme vous dites, oui, c'est peut-être le passage à l'imprimerie qui fait que ça fixe littéralement, le texte et la légende, en fait, d'une certaine façon. Alors, ce texte est sorti ce printemps, donc un an à peu près après le décès de Martin Nayedli. Symboliquement, c'est un bel hommage.
3: On a fait tout pour justement le faire sortir à temps. Ce n'est pas un gros livre, c'est vraiment assez petit. Mais tout de même, quand on devait revoir le texte, il faut aussi préciser que j'ai travaillé surtout avec les textes de moyen français, c'est-à-dire 14e, 15e siècle. Alors là, c'est vraiment ma première rencontre sérieuse avec un texte plus ancien, avec écrit en vieux français. Donc c'est un défi aussi. Déjà la révision de traduction, ça prenait pas mal de temps. Et puis vraiment écrire cette introduction qui a été déjà entamée par Martin. Donc on ne voulait pas trahir ce qu'il a déjà écrit, mais de le mettre, de réarranger de manière que cela soit cohérente, logique, etc. Ça demandait du temps. Ce qu'on a fait ensemble avec Jakub Jawornik, qui a lui-même travaillé déjà préalablement sur Robert le Diable pendant ses études, c'était encore grâce à Martine, qui était vraiment enchantée d'avoir trouvé un étudiant qui se portait volontaire d'étudier Robert le Diable. Et donc voilà, la paracritique, c'était aussi quelque chose à faire encore. Donc voilà, tout ça.
2: Merci beaucoup, Viera Sokopova.
3: Je vous remercie beaucoup de cette invitation très aimable.
2: Merci.
1: Viera Sokopova, donc au micro d'Anna Kubishta. Pour ce premier podcast du mois de juin, et c'est en ce moment que nous avons besoin du maximum de votre soutien, chères auditrices, chers auditeurs. Donc n'hésitez pas à nous écrire, à participer à la série organisée pour les 90 ans de notre station. Et vous pouvez vous-même participer en nous racontant votre lien avec la Tchéquie et avec Radio Prague International. Et puis, vous pouvez également nous rejoindre sur les réseaux sociaux, sur Blue Sky, Facebook, X, également YouTube et Instagram. En tout cas, on vous attend nombreux également pour le prochain podcast qui sera donc diffusé vendredi. Voilà, c'est tout pour aujourd'hui. Je vous souhaite une très agréable semaine où que vous soyez dans le monde. Ahoy, naslyšenou.

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1: Et vous avez bien raison, chères auditrices, chers auditeurs, merci de nous rester fidèles malgré les restrictions budgétaires qui nous obligent à réduire la voilure de nos émissions. Vous le savez, à partir de ce mois de juin, notre podcast Une demi-heure en Tchéquie, eh bien, ne sera diffusé que deux fois par semaine, le mardi et le vendredi. Nous sommes le premier mardi du mois de juin, donc ce sera le premier podcast de cette nouvelle émission, de ce nouveau format. Et on va parler d'histoire médiévale aujourd'hui, car il était un de ces passeurs incontournables entre la Tchéquie et la France. Dans son domaine qu'était l'histoire médiévale, Martin Nejedlý a largement contribué à revivifier et renouveler à la fois les méthodes et les recherches en la matière. Puisant dans les acquis de l'école des annales en France, il est décédé le 19 mars 2025, l'année dernière donc, deux de ses anciens élèves et collègues ont contribué à la sortie posthume en mars dernier de sa dernière traduction du texte médiéval français Robert le Diable. Viera Soukupova, historienne qui a contribué à achever ce livre, a répondu aux questions d'Anna Kubishta.
2: Viera Soukupova, bonjour. Vous êtes historienne spécialiste de la littérature médiévale. Vous êtes affiliée à l'Académie des sciences. On se retrouve ici en studio à l'occasion de la sortie aux éditions de l'Université Charles de Robert le Diable. Robert Diabel en tchèque. C'est la traduction tchèque d'un roman anonyme médiéval français du début du XIIIe siècle. Alors la raison pour laquelle je souhaitais parler de ce livre, c'est que cette traduction et son appareil critique est en grande partie aussi l'œuvre de feu Martin Nejedlý, qui est évidemment une référence dans l'histoire médiévale en Tchéquie. Il est malheureusement décédé au printemps 2025. Et on a eu l'occasion de maintes reprises de l'accueillir sur notre antenne. La dernière fois, c'était il y a quelques années. C'était peu après le Covid. On avait fait un entretien à plusieurs voix avec lui, avec Marie-Madeleine de Sevin, sur cette grande somme sur l'Europe centrale. Voilà, c'était pas sur la Bohème en particulier, mais évidemment lui s'était occupé de la Bohème, de l'histoire en Bohème. Et voilà, c'était notre dernière interaction. Et donc avec votre collègue Jakub Jawarnik, vous avez terminé son travail. Alors avant de parler du livre, parce qu'on en parlera, peut-être quelques mots sur Martin Nejedlý. Qu'est-ce qui vous vient à l'esprit quand vous pensez à lui, à sa personnalité?
3: Martin, pour moi, c'était vraiment une très grande inspiration vers la découverte de la culture française. C'est vraiment quelque chose qu'il a adoré, qu'il a marqué, parce qu'il est parti après la révolution de velours pour faire le doctorat en France à EHESS.
2: Donc, c'est ça, sous la direction de Jacques Le Goff.
3: Exactement, donc il s'est réclamé toute sa vie de sa tutelle et aussi de son amitié avec le grand Jacques Le Goff. Ce séjour de 5 ans l'a marqué vraiment beaucoup. Je crois qu'il ne parlait pas vraiment très bien français avant de partir, alors qu'il a maîtrisé parfaitement le français après son retour. Et en revenant, il a vraiment ouvert grand, vraiment la porte vers l'histoire qui se pratiquait en France, surtout l'histoire des mentalités, encore dans les années 90, puis aussi l'histoire, l'anthropologie historique. Il ne jamais voulait vraiment faire l'histoire politique nette et pure. Il toujours faisait opposition à l'histoire positiviste, comme il disait.
2: En fait, finalement, quand on y pense, il s'est un peu inscrit en faux par rapport... Il a apporté d'une certaine manière un espèce de vent nouveau dans l'historiographie tchèque médiévale.
3: Tout à fait.
2: Par rapport à l'histoire médiévale telle qu'elle était pratiquée finalement avant 1989. Il y a vraiment un avant et un après, avec cette inspiration de l'école des annales notamment.
3: Exactement. Donc, il a vraiment contribué beaucoup au renouvellement des méthodes historiques, des approches complètement nouvelles qu'on ne connaissait pas encore dans les années 90 ici, à l'Université Charles non plus. Il a beaucoup marqué vraiment des générations, des étudiants. Si on peut dire que il est peut-être le premier ou l'un des premiers qui ont pratiqué l'anthropologie historique. Il n'était pas évidemment le seul à le faire déjà en ce moment-là. Donc on peut nommer aussi, par exemple, l'historien Martin Nodl, qui n'est pas du tout lié en France, mais qui a beaucoup contribué déjà en ce moment-là aussi à l'introduction des méthodes d'anthropologie historique. Mais leurs deux approches sont complètement différentes. Mmh. Alors que Martin Nodl, il est plus analytique, il s'est plus tourné vers l'étude des rituels, etc. Pour Martin Nejedlý, c'était toujours la primauté de voir l'ensemble de la production culturelle en lien avec les événements politiques, avec les commanditaires, les élites. C'est ça qui l'intéressait toute sa vie, qui l'a poursuivi aussi vraiment pendant tous ses ouvrages.
2: Mm-hmm. D'ailleurs, c'est intéressant. J'y repensais récemment parce que voilà, on a parlé sur notre antenne de l'exposition d'un livre justement qui parlait de la figure d'un ancien livre médiéval, Aholomouth, je crois, de la figure de Mélusine. Évidemment, Mélusine, cette fée, figure mythique du Moyen-Âge, ça a été un peu qu'il a accompagné une partie de sa vie, puisque dans ses travaux, il s'est intéressé à cette figure mythique et comment, en fait, elle est utilisée aussi de manière politique, justement, au sein de la dynastie des Luxembourg. C'était ça, un de ses travaux principaux. Évidemment, il a fait beaucoup d'autres choses, mais il se trouve que, pour le coup, il y a cette exposition à Aholomouth très intéressante qui m'a fait repenser justement à Martinelli à ce moment-là, et je me suis dit voilà, ça correspond à ce que vous disiez tout à l'heure.
3: Merci beaucoup, parce que bon, je ne l'ai pas vu cette exposition, ça, du coup ça m'intéresse beaucoup, donc merci. Et c'est justement ce que vous avez dit. Alors il a fait deux autres grands livres, puis aussi des traductions, etc., beaucoup d'études évidemment, mais son travail sur la Mélusine, je dirais que c'est vraiment un apport principal à la recherche, ce qu'il a introduit ici, vraiment de manière très innovative et aussi très poétique, on peut dire. Cette notion de l'usage politique de ce mythe mélusinien, évidemment il a trouvé ainsi la voie de relier ces deux grands domaines d'intérêt, la France avec sa production littéraire et puis la Bohème grâce à la dynastie des Luxembourg et des liens familiaux entre les Luxembourg et les Valois. Mm-hmm. Donc c'est ainsi qu'il a vraiment développé ce travail autour de ce mythe de Mélusine, qui a été commandité par Jean de Berry, qui était le fils de la princesse luxembourgeoise Bonne de Luxembourg, qui était aussi la sœur de Charles IV.
2: De Charles IV. Que,
3: oui, voilà.
2: Tout à fait.
3: Relié.
2: Oui, c'est exactement ça. D'ailleurs, c'est toujours intéressant de se rendre compte, en effet, que, alors, à la fois dans la société médiévale, à un haut niveau, donc via des mariages, etc., finalement, en fait, c'est une Europe qui circule, hein, enfin, les gens circulent entre les royaumes, entre les familles, etc. On le voit, c'est évidemment, au niveau de la hiérarchie de la société médiévale, on le voit à ce niveau-là, mais finalement, on se rend compte que ça circule, en fait, beaucoup plus bas, d'ailleurs, dans les échelons. C'est pas du tout un Moyen-Âge statique, finalement. C'est peut-être ça aussi qu'il a montré, non? Que le Moyen-Âge, c'était pas cette espèce d'impression que très statique parfois, que les gens qui ne connaissent pas finalement en détail perçoivent.
3: Oui, c'est possible qu'il ne faisait pas ça de manière tout à fait explicite. Mm-hmm. Bon, il ne se concentrait pas ouvertement à l'histoire des mobilités.
2: Ou des échanges.
3: Okay. Mais des échanges au niveau culturel beaucoup plus qu'au niveau personnel. Donc par exemple, il n'a fait pas des fouilles très précises des personnes qui ont voyagé un moment d'un point A vers le point B, etc. Mais aussi à travers des récits de voyage et puis des contacts diplomatiques entre la France et la Bohème et puis d'autres royaumes ou d'autres États. Évidemment, oui, dans ce sens-là, il s'est définitivement, enfin, on peut dire, non, ça c'est un anglicisme, il s'est vraiment intéressé à cette circulation
2: des idées,
3: des textes aussi. C'est surtout ça. Aujourd'hui, ce qui est très très moderne aussi, de s'intéresser à la circulation des objets, c'est vraiment une tendance assez poursuivie maintenant dans les études historiques. Et là, je parle surtout pour des études médiévales, ce qui est ma spécialité. Donc, c'est un peu moins ce qui l'intéressait. C'était surtout les gens qui transportaient avec eux vraiment ce bagage idéologique et culturel.
2: Oui, mais il faut des gens, en tout cas, pour les transporter,
3: fait,
2: ça c'est
3: tout
2: sûr.
3: Tout à fait, tout à fait.
2: Même au sens très concret. Et lui-même, finalement, on peut dire qu'il a contribué à une forme de mobilité des idées, puisque en fait c'est lui qui a fait venir ses idées, ses acquis, ses méthodes de l'école des annales, de l'historiographie française en Tchécoslovaquie, puis en République tchèque. Il a permis aussi des échanges très concrets, hein, franco-tchèques, au niveau universitaire.
3: Oui, alors cette collaboration était vraiment très importante pour nous, les étudiants. Là, il était vraiment très, très ouvert vers les contacts entre les collègues tchèques et français. Il a organisé pendant des années un séminaire franco-tchèque. Et donc, dans ce cadre de ce séminaire, l'idée principale était vraiment de faire venir autant de professeurs francophones que possible. Et son idée principale, c'était de réunir les étudiants français qui venaient passer un semestre ou deux ici à Prague, et des étudiants francophones tchèques, d'origine tchèque, donc de les assembler dans le cadre de ce séminaire. Alors, on ne réussissait pas toujours à trouver beaucoup d'étudiants tchèques, mais ça se faisait tout de même. Donc, des étudiants qui étaient capables de suivre vraiment les conférences en français, c'était pas tellement évident parmi les étudiants de l'histoire. Mais ainsi, il a aussi essayé de chercher des futurs doctorants qui voulaient faire bien le doctorat en co-tutelle, parce que ça, c'était aussi sa vision, quelque chose qu'il a vraiment beaucoup accentué.
2: Moi aussi. Et c'est votre cas.
3: Alors, c'est mon cas. Et curieusement, je ne faisais pas avant les études à l'université Charles, j'étais à Olomouc. Et lui, il lui faisait défaut des étudiants francophones qui pouvaient faire des études en France. Donc, il a contacté ses collègues dans les universités autres. C'est ainsi que je suis entrée en contact avec Martine et Elie aussi.
2: Donc, c'est intéressant. C'est lui qui allait à la pêche aux étudiants, en fait.
3: Oui, exactement.
2: Et qui, en fait, voulait créer ce vivier. C'est vraiment très intéressant, ça.
3: Alors, tant que je sache, je suis la seule qui suis issue aussi d'une autre université que l'université Charles, parce qu'après il a eu d'autres étudiants qui venaient directement de ce séminaire ici à Prague, mais oui, alors vraiment ma fortune médiévistique, le fait que je fais des études médiévales, c'est vraiment dû à Martin Ehrlich, donc je lui suis vraiment redevable. Beaucoup.
2: Vous lui avez évidemment bien rendu, même s'il ne le sait pas, en terminant en fait les travaux donc de traduction et d'appareil critique autour de cet ouvrage Robert le Diable, dont je disais en introduction que c'est un roman anonyme médiéval français du début du XIIIe siècle. Dans quel état vous avez trouvé ces travaux qui étaient inachevés?
3: Il fallait faire la révision de la traduction qui a été en fait plus ou moins terminé, mais on va dire que c'était une première phase qu'il fallait encore revoir. Donc, je suis revenue vraiment au texte original de cette édition qui a été préparée par son amie Elisabeth Gaucher-Raymond. C'est l'édition de deux manuscrits qui préservent des versions légèrement différentes du roman. J'ai revu entièrement cette traduction en regardant dans le texte d'origine. Il faut dire que la traduction est en prose, alors que le roman originel est en vers, comme tous les romans étaient en ce moment-là écrits en vers. Donc, c'est un peu une discipline particulière vraiment de rendre cette œuvre qui a été composée en vue d'être mise en spectacle ou d'être présentée à haute voix.
2: À l'oral.
3: À l'oral, exactement. Donc il y a beaucoup de marques d'oralité, il y a des interpellations du public. Écoutez-moi maintenant, je vais vous raconter, ou comme vous avez entendu, je vous ai déjà dit, etc. Alors c'est quelque chose qui persiste même au moment où on écrit déjà en prose, donc on rencontre beaucoup de ces formules qui renvoient à l'oral au 14e, 15e siècle dans les œuvres prosaïques. Mais là, il faut aussi dire que beaucoup de ces œuvres en prose étaient aussi lues à haute voix. Donc c'est une culture qui perçoit l'œuvre littéraire de manière différente. Donc j'ai essayé un petit peu de préciser ou de orienter peut-être la perception de cette œuvre vers ce renvoi à l'oralité, dans ce sens que j'ai essayé un petit peu de couper les phrases, de les rendre plus courtes et de les organiser de manière plus paratactique, puisque là c'est plus simple de les percevoir ainsi par l'oreille. Si on ne voit pas le texte, si on le lit pas nous-mêmes, c'est évidemment beaucoup plus facile de comprendre si les phrases sont plus courtes, etc. S'il n'y a pas beaucoup de phrases très complexes au niveau syntaxique, etc. Donc j'ai un peu essayé de revoir aussi ce côté-là. que peut-être Martin l'aurait aussi revu, mais là, je ne peux pas le dire parce que je n'ai pas eu l'occasion de parler vraiment de ces aspects formels avec lui avant son décès. Ouais.
2: Quelle est l'histoire de Rupert le Diable et comment est-ce qu'elle s'est diffusée à l'époque? Alors, en effet, vous disiez, il y a cette part d'oralité. Comment est-ce qu'elle s'est diffusée et finalement, comment et quand a-t-elle été fixée dans le texte?
3: C'est assez difficile de dire quels sont vraiment les débuts en termes chronologiques.
2: Bien sûr,
3: et aussi géographiques de ce noyau de récits. Mais les textes les plus anciens sont justement de ce début du XIIIe siècle. On a aussi du milieu du XIIIe siècle une version plus courte, donc ce n'est pas vraiment un roman. C'est ce qu'on appelle un exemplum qui a été rendu en latin par Étienne de Bourbon, qui a écrit une collection des récits pour des prédicateurs, et donc pour que les prédicateurs puissent utiliser ces exemplars pour manifester comme il ne faut pas être vicieux, il ne faut
2: bien
3: pas,
2: sûr,
3: etc.
2: Parce donc, qu'il y a toujours cette dimension de morale dans ces textes, de on va apprendre quelque chose aussi et retenir une leçon.
3: Exactement, et j'en viens à raconter donc l'axe principal, puisque c'est vraiment un récit de pénitence. Alors, Rupert le Diable est né parce que sa mère, elle ne peut pas avoir enfant avec son mari. C'est un couple ducal de Normandie. Donc, au point vraiment d'être désespérée, elle prie à Diable de lui donner un enfant. Et donc, cet enfant, il est conçu de manière naturelle. Mais juste après vraiment ce défi que la duchesse a fait au diable de lui donner un enfant, et donc cet enfant dès le début il commet mal, il se comporte très méchamment envers ses nourrices, il est mort, mais de manière vraiment très brutale, dès qu'il peut marcher il jette des ordures à n'importe qui. C'est assez aussi une partie, on peut dire, un peu humoristique. Mais très tôt, il commence à commettre des meurtres. Il bat des clercs, etc. C'est surtout son violence est tournée vers l'Église. Elle est représentante de l'Église. Puis quand il grandit un petit peu, il détruit des biens, des églises, des chapelles, etc. Donc c'est vraiment une guerre contre le Dieu qu'il mène, mais sans savoir pourquoi. Et après certains épisodes de lorsqu'il raconte la cruauté qui va grandissant dans son cas, jusqu'à un moment où il commet le meurtre dans un couvent de religieuses. Donc encore la violence tournée vers les femmes, puis il détruit ce couvent. Et là, après, c'est une description très forte. Il revient dans son château tout couvert de sang, avec son cheval, qui est aussi tout couvert de sang. Donc, on voit les gouttes qui tombent de la tête de cheval, etc.
2: C'est vraiment digne d'un film d'horreur.
3: Tout à fait. Et donc, en ce moment-là, il se dit, mais pourquoi je fais cela? Pourquoi je suis toujours tellement poussée vers le mal? Donc, il encore par le menace de violence, il extorque ce secret de sa
2: mère.
3: Et en ce moment-là, il éprouve vraiment une conversion très brutale et il se fait pénitent pour le reste de sa vie. Et donc le reste du roman, c'est encore la partie la plus grande qui est dédié à sa pénitence. Il va à Rome, il se fait confesser d'abord par le pape, mais lui, il ne peut pas lui donner l'absolution, donc il va chez un ermite. Mais ce qui est essentiel, il doit se faire muet, et il doit manger avec des chiens pour vraiment faire sa pénitence proprement. Après, il combat des hérétiques, etc.
2: On comprend mieux du coup pourquoi c'était un exemplum, en fait.
3: Exactement. Donc c'est le récit de pénitence. Et à la fin, vers la fin de récit, où des Saracens, comme on disait, des Turcs, des non-chrétiens, sont battus pour la troisième fois grâce à Rupert, évidemment, parce qu'il y a beaucoup aussi de ces renvois et références vers les romans d'aventure, des romans d'inspiration arthurienne. Donc, en ce moment-là, l'empereur de Rome veut lui donner sa fille, mais il la refuse et il va vivre chez cet ermite dans la forêt. Donc, ça se termine comme ça. C'est la version la plus ancienne qu'on préserve, le récit médiéval. Dans les adaptations postérieures, il marie cette princesse et ils ont un enfant.
2: Mm-hmm. Il y a une belle matière, voilà. En fait, finalement, qu'on retrouve dans des contes plus tard.
3: Tout à fait. Donc, on voit vraiment beaucoup de structures qui renvoient à des contes de fêtes qu'on les connaît aujourd'hui encore. C'est vraiment un amalgame de littérature hagiographique, exemplaire, et comme je disais aussi, romanesque.
2: Romanesque et d'aventure.
3: Oui, chansons de gestes aussi, ses combats très naturalistes aussi. Donc on voit vraiment la violence sur le premier plan qui est décrite.
2: Comment est-ce que ce texte, alors vous disiez, vous parliez de l'oralité, comment ça s'est diffusé justement à l'époque? C'est les troubadours, c'est comment? C'est l'éclair?
3: Alors, c'est une excellente question sur laquelle malheureusement, je n'ai pas de réponse, parce que les deux premiers manuscrits sont des produits d'une commande probablement nobiliaire. Mmh. Un manuscrit qui renferme la version un petit peu plus courte, il est très illustré, donc il y a beaucoup d'illumination. Il y a encore trois autres romans, donc c'est un manuscrit assez copieux. Une belle copie, on va dire, qui vraiment probablement était fait pour quelqu'un
2: d'une famille noble. Hein.
3: Exactement. Le cas de l'autre manuscrit qui est beaucoup plus jeune, c'est le tournant du 14e, 15e siècle. Là, on voit aussi des illustrations, des enluminures. Donc, il se peut aussi que c'était pour quelqu'un de noble souche. Mais en ce moment-là, on voit aussi un lectorat, surtout parce que ce manuscrit-là, il provient probablement de nord de France. Et donc, c'est une région qui se développe beaucoup. Il y a une classe urbaine assez forte, etc. Donc, il se peut vraiment qu'en ce moment-là, c'était déjà le lectorat des patriciens, des élites bourgeoises qui ont pu lire cela. Alors, pour une transmission purement à l'oral, évidemment, on n'a pas de preuves, on n'a pas de documents. Et ces deux manuscrits, quand même, alors qu'ils ne sont pas exactement similaires, elles ont une version qui est très proche. Donc, cela montre qu'il y a eu d'autres manuscrits qui ont renfermé cette version écrite.
2: Et qui ont disparu depuis.
3: Exactement. Mais il faut le dire, alors que ce récit devait être beaucoup plus connu qu'on ne le on le soupçonne parce que on a d'autres adaptations encore de 14e siècle. Donc, il y a encore une version versifiée, mais qui est un peu différente, qui s'appelle Le Dit de Robert le Diable, qui travaille vraiment avec ce récit, mais de manière un peu différente. Il introduit, en fait, des scènes un peu plus burlesques. Donc, on pense que c'est une espèce de fusion entre le récit courtois et récit plus de manière de Fabliau. Puis on sait aussi que une adaptation a été montée dans le théâtre, qu'elle a été présentée pendant les célébrations des fêtes de la Vierge Marie à Paris. Il est en effet préservé dans une collection des pièces de théâtre qui s'appelle Miracle de Notre-Dame, un manuscrit du Cange de 14e siècle. Et puis, il y a des versions, des mises en prose de 15e siècle, pardon. Et cette mise en prose a été ensuite reprise dans la presse, donc dans l'imprimerie. Il a circulé largement à partir de 15e, surtout 16e siècle. Cette version-là, qui a été aussi traduite en tchèque au 19e siècle et dans d'autres langues aussi. Donc, ce n'est pas vraiment cette histoire médiévale, mais qui chemine à travers les siècles jusqu'au 19e siècle où il a... On voit aussi une adaptation à l'opéra Robert le Diable. Mais en fait, ça n'a pas grand-chose
2: à voir avec l'original.
3: Oui, c'est, je n'ai pas eu la possibilité d'écouter la l'opéra vraiment à...
2: C'est même pas joué, a priori.
3: Si, je pense. Pas très souvent, mais ça se trouve encore.
2: Mmh. Mais vous avez lu le livret?
3: Oui, et le récit, c'est vraiment... Sauf le caractère de Robert le Diable, ça n'a pas grand-chose à voir.
2: C'est ça qui est super intéressant, en fait, avec, on va dire, avec ces récits médiévaux. Déjà, c'est leur extrême plasticité, c'est-à-dire, en effet, ils peuvent être repris, réadaptés, un peu changés, etc. Mmh. Mais là, ce que vous dites, c'est que finalement, ça a même traversé les siècles. Mmh. On va dire, le destin de ce texte traverse en fait les époques.
3: Il y en a pas autant. Alors, mm-hmm. Quand on compare
2: la légende arthurienne, elle a été quand même beaucoup réadaptée pour le coup.
3: Oui, ça c'est vrai. Mais c'est vrai aussi pour l'histoire de Mélusine, qui mm-hmm. a également entré dans l'imprimerie et qui a été beaucoup ensuite diffusée par ce voie-là. Donc c'est plutôt, je pense, les gens d'aujourd'hui l'associent l'histoire de Mélusine surtout avec cette histoire de 16e siècle qui a été reprise par la suite, mais pas avant. Avec les romans médiévaux.
2: Oui, c'est ça. C'est que, en général, les motifs d'origine, en fait, se diluent un petit peu. Et en effet, comme vous dites, oui, c'est peut-être le passage à l'imprimerie qui fait que ça fixe littéralement, en fait, le texte et la légende, en fait, d'une certaine façon. Alors, ce texte est sorti ce printemps, donc un an à peu près après le décès de Martine Nayeli. Symboliquement, c'est un bel hommage.
3: On a fait tout pour justement le faire sortir à temps. C'était un peu, ce n'est pas un gros livre, hein, c'est vraiment assez petit, mais tout de même, quand on devait revoir le texte, il faut aussi préciser que jusqu'alors j'ai travaillé surtout avec les textes de moyen français, c'est-à-dire 14e, 15e siècle. Alors là, c'est vraiment ma première rencontre sérieuse avec un texte plus ancien, avec écrit en vieux français. Donc c'est un défi aussi. Déjà la révision de traduction, ça prenait pas mal de temps. Et puis vraiment écrire cette introduction qui a été déjà entamée par Martine. Donc on ne voulait pas trahir ce qu'il a déjà écrit, mais de le mettre, de réarranger de manière que cela soit cohérente, logique, etc. Ça demandait du temps. Ce qu'on a fait ensemble avec Jakub Jawornik, qui a lui-même travaillé déjà préalablement sur Robert le Diable pendant ses études, c'était encore grâce à Martine, qui était vraiment enchantée d'avoir trouvé un étudiant qui se portait volontaire d'étudier Robert le Diable. Et donc voilà, la paracritique, c'était aussi quelque chose à faire encore. Donc voilà, tout ça.
2: Mm-hmm. Merci beaucoup, Viera Sokupova.
3: Je vous remercie beaucoup de cette invitation très aimable.
2: Merci.
1: Viera Sokupova, donc au micro d'Anna Kubishta pour ce premier podcast du mois de juin. Et c'est en ce moment que nous avons besoin du maximum de votre soutien, chères auditrices, chers auditeurs. 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Et vous pouvez vous-même participer en nous racontant votre lien avec la Tchéquie et avec Radio Prague International. Et puis vous pouvez également nous rejoindre sur les réseaux sociaux, sur Blue Sky, Facebook, X, également YouTube et Instagram. En tout cas, on vous attend nombreux également pour le prochain podcast qui sera donc diffusé vendredi. Voilà, c'est tout pour aujourd'hui. Je vous souhaite une très agréable semaine où que vous soyez dans le monde. Ahoy, naslyšenou.

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1: Et vous avez bien raison, chères auditrices, chers auditeurs, merci de nous rester fidèles malgré les restrictions budgétaires qui nous obligent à réduire la voilure de nos émissions. Vous le savez, à partir de ce mois de juin, notre podcast Une demi-heure en Tchéquie ne sera diffusé que deux fois par semaine, le mardi et le vendredi. Nous sommes le premier mardi du mois de juin, donc ce sera le premier podcast

0: de cette nouvelle émission, de ce nouveau format. Et on va parler d'histoire médiévale aujourd'hui, car il était un de ces passeurs incontournables entre la Tchéquie et la France. Dans son domaine qu'était l'histoire médiévale, Martin Nejedlý a largement contribué à revivifier et renouveler à la fois les méthodes et les recherches en la matière, puisant dans les acquis de l'École des Annales en France. Il est décédé le 19 mars 2025, l'année dernière donc. Deux de ses anciens élèves et collègues ont contribué à la sortie posthume en mars dernier de sa dernière traduction du texte médiéval français, Robert le Diable. Viera Soukupova, historienne qui a contribué à achever ce livre, a répondu aux questions d'Anna Kubishta.
1: Viera Soukupova, bonjour. Vous êtes historienne spécialiste de la littérature médiévale. Vous êtes affiliée à l'Académie des sciences. On se retrouve ici en studio à l'occasion de la sortie aux éditions de l'Université Charles de Robert le Diable, Robert Diabel en tchèque. C'est la traduction tchèque d'un roman anonyme médiéval français du début du XIIIe siècle. Alors la raison pour laquelle je souhaitais parler de ce livre, c'est que cette traduction et son appareil critique est en grande partie aussi l'œuvre de feu Martin Nejedlý, qui est évidemment une référence dans l'histoire médiévale en Tchéquie. Il est malheureusement décédé au printemps 2025. Et on a eu l'occasion de maintes reprises de l'accueillir sur notre antenne. La dernière fois, c'était il y a quelques années. C'était peu après le Covid. On avait fait un entretien à plusieurs voix avec lui, avec Marie-Madeleine de Sevin, sur cette grande somme sur l'Europe centrale. Voilà, c'était pas sur la Bohème en particulier, mais évidemment lui s'était occupé de la Bohème, de l'histoire en Bohème. Et voilà, c'était notre dernière interaction. Et donc avec votre collègue Jakub Jawarnik, vous avez terminé son travail. Alors avant de parler du livre, parce qu'on en parlera, peut-être quelques mots sur Martin Nejedlý. Qu'est-ce qui vous vient à l'esprit quand vous pensez à lui, à sa personnalité?
2: Martin, pour moi, c'était vraiment une très grande inspiration vers la découverte de la culture française. C'est vraiment quelque chose qu'il a adoré, qu'il a marqué, parce qu'il est parti après la révolution de velours pour faire le doctorat en France à EHESS. Donc,
1: c'est ça, sous la direction de Jacques Le Goff.
2: Exactement, donc il s'est réclamé toute sa vie de sa tutelle et aussi de son amitié avec le grand Jacques Le Goff. Ce séjour de 5 ans l'a marqué vraiment beaucoup. Je crois qu'il ne parlait pas vraiment très bien français avant de partir, alors qu'il a maîtrisé parfaitement le français après son retour. Et en revenant, il a vraiment ouvert grand, vraiment la porte vers l'histoire qui se pratiquait en France, surtout l'histoire des mentalités, encore dans les années 90, puis aussi l'histoire, l'anthropologie historique. Il ne jamais voulait vraiment faire l'histoire politique nette et pure. Il toujours faisait opposition à l'histoire positiviste, comme il disait.
1: En fait, finalement, quand on y pense, il s'est un peu inscrit en faux par rapport... Il a apporté d'une certaine manière un espèce de vent nouveau dans l'historiographie tchèque médiévale.
2: Tout à fait.
1: Par rapport à l'histoire médiévale telle qu'elle était pratiquée finalement avant 1989. Il y a vraiment un avant et un après, avec cette inspiration de l'École des Annales notamment.
2: Exactement. Donc il a vraiment contribué beaucoup au renouvellement des méthodes historiques, des approches complètement nouvelles qu'on ne connaissait pas encore dans les années 90 ici, à l'Université Charles non plus. Il a beaucoup marqué vraiment des générations, des étudiants. Si on peut dire que il est peut-être le premier ou l'un des premiers qui ont pratiqué l'anthropologie historique. Il n'était pas évidemment le seul à le faire déjà en ce moment-là. Donc on peut nommer aussi, par exemple, l'historien Martin Nodl, qui n'est pas du tout lié en France, mais qui a beaucoup contribué déjà en ce moment-là aussi à l'introduction des méthodes d'anthropologie historique. Mais leurs deux approches sont complètement différentes. Mmh. Alors que Martin Nodl, il est plus analytique, il s'est plus tourné vers l'étude des rituels, etc. Pour Martin Nejedlý, c'était toujours la primauté de voir l'ensemble de la production culturelle en lien avec les événements politiques, avec les commanditaires, les élites, c'est ça qui l'intéressait toute sa vie, qui l'a poursuivi aussi vraiment pendant tous ses ouvrages.
1: Mm-hmm. D'ailleurs, c'est intéressant, j'y repensais récemment parce que voilà, on a parlé sur notre antenne de l'exposition d'un livre justement qui parlait de la figure d'un ancien livre médiéval, Aholomouth, je crois, de la figure de Mélusine. Évidemment, Mélusine, cette fée, figure mythique du Moyen-Âge, ça a été un peu qu'il a accompagné une partie de sa vie, puisque dans ses travaux, il s'est intéressé à cette figure mythique et comment, en fait, elle est utilisée aussi de manière politique, justement, au sein de la dynastie des Luxembourg. C'était ça, un de ses travaux principaux. Évidemment, il a fait beaucoup d'autres choses, mais il se trouve que, pour le coup, il y a cette exposition à Aholomouth très intéressante qui m'a fait repenser, justement, à Martinelli à ce moment-là, et je me suis dit, voilà, ça correspond à ce que vous disiez tout à l'heure.
2: Merci beaucoup, parce que bon, je ne l'ai pas vue, cette exposition, ça, du coup, ça m'intéresse beaucoup. Donc, merci. Et c'est justement ce que vous avez dit. Alors, il a fait deux autres grands livres, puis aussi des traductions, etc. Beaucoup, beaucoup d'études, évidemment, mais son travail sur la Mélusine, je dirais que c'est vraiment un apport principal à la recherche, ce qu'il a introduit ici, vraiment de manière très innovative et aussi très poétique, on peut dire, cette notion de l'usage politique de ce mythe mélusinien. Évidemment, il a trouvé ainsi la voie de relier ces deux grands domaines d'intérêt, la France avec sa production littéraire et puis la Bohème grâce à la dynastie des Luxembourg et des liens familiaux entre les Luxembourg et les Valois. Mm-hmm. Donc c'est ainsi qu'il a vraiment développé ce travail autour de ce mythe de Mélusine qui a été commandité par Jean de Berry, qui était le fils de la princesse luxembourgeoise Bonne de Luxembourg, qui était aussi la sœur de Charles IV.
1: De Charles IV.
2: Oui, voilà.
1: Tout à fait.
2: Relié.
1: Oui, c'est exactement ça. D'ailleurs, c'est toujours intéressant de se rendre compte en effet que, alors, à la fois dans la société médiévale à un haut niveau, donc via des mariages etc., finalement, en fait, c'est une Europe qui circule, hein. Enfin, les gens circulent entre les royaumes, entre les familles, etc. On le voit, assez, évidemment, au niveau de la hiérarchie de la société médiévale, on le voit à ce niveau-là, mais finalement, on se rend compte que ça circule, en fait, beaucoup plus bas, d'ailleurs, dans les échelons. C'est pas du tout un Moyen-Âge statique, finalement. C'est peut-être ça aussi qu'il a montré, non? Que le Moyen-Âge, c'était pas cette espèce d'impression que très statique parfois que les gens qui ne connaissent pas finalement en détail perçoivent.
2: Oui, c'est possible qu'il ne faisait pas ça de manière tout à fait explicite. Mm-hmm. Bon, il ne se concentrait pas ouvertement à l'histoire des mobilités.
1: Ou des échanges.
2: Okay. Mais des échanges au niveau culturel beaucoup plus qu'au niveau personnel. Donc par exemple, il n'a fait pas des fouilles très précises des personnes qui ont voyagé un moment d'un point A vers le point B, etc. Mais aussi à travers des récits de voyage et puis des contacts diplomatiques entre la France et la Bohème et puis d'autres royaumes ou d'autres États. Évidemment, oui, dans ce sens-là, il s'est définitivement, enfin, on peut dire, non, ça c'est un anglicisme, il s'est vraiment intéressé à cette circulation
1: des idées,
2: des textes aussi. C'est surtout ça. Aujourd'hui, ce qui est très, très moderne aussi, de s'intéresser à la circulation des objets, c'est vraiment une tendance assez poursuivie maintenant dans les études historiques. Et là, je parle surtout pour des études médiévales, ce qui est ma spécialité. Donc, c'est un peu moins ce qui l'intéressait. C'était surtout les gens qui transportaient avec eux vraiment ce bagage idéologique et culturel.
1: Oui, mais il faut des gens, en tout cas, pour les transporter,
2: fait,
1: ça c'est
2: tout
1: sûr.
2: Tout à fait, tout à fait.
1: Même au sens très concret. Et lui-même, finalement, on peut dire qu'il a contribué à une forme de mobilité des idées, puisque en fait c'est lui qui a fait venir ses idées, ses acquis, ses méthodes de l'école des annales, de l'historiographie française en Tchécoslovaquie, puis en République tchèque. Il a permis aussi des échanges très concrets, hein, franco-tchèques, au niveau universitaire.
2: Oui, alors cette collaboration a été vraiment très importante pour nous, les étudiants. Là, il était vraiment très très ouvert vers les contacts entre les collègues tchèques et français. Il a organisé pendant des années un séminaire franco-tchèque. Et donc dans ce cadre de ce séminaire, l'idée principale était vraiment de faire venir autant de professeurs francophones que possible. Et son idée principale, c'était de réunir les étudiants français qui venaient passer un semestre ou deux ici à Prague et des étudiants francophones tchèques, d'origine tchèque, donc de les assembler dans le cadre de ce séminaire. Alors, on ne réussissait pas toujours à trouver beaucoup d'étudiants tchèques, mais ça se faisait tout de même. Donc, des étudiants qui étaient capables de suivre vraiment les conférences en français, c'était pas tellement évident parmi les étudiants de l'histoire. Mais ainsi, il a aussi essayé de chercher des futurs doctorants qui voulaient faire bien le doctorat en co-tutelle, parce que ça, c'était aussi sa vision, quelque chose qu'il a vraiment beaucoup accentué.
1: Moi aussi. Et c'est votre cas.
2: Alors, c'est mon cas. Et curieusement, je ne faisais pas avant les études à l'Université Charles, j'étais à Olomouc. Et lui, il lui faisait défaut des étudiants francophones qui pouvaient faire des études en France. Donc, il a contacté ses collègues dans les universités autres. C'est ainsi que je suis entrée en contact avec Martine et Eli aussi. Donc,
1: c'est intéressant. C'est lui qui allait à la pêche aux étudiants, en fait.
2: Oui, exactement.
1: Et qui, en fait, voulait créer ce vivier. C'est vraiment très intéressant, ça.
2: Alors, tant que je sache, je suis la seule qui suis issue aussi d'une autre université que l'Université Charles, parce qu'après il a eu d'autres étudiants qui venaient directement de ce séminaire ici à Prague, mais oui, alors vraiment ma fortune médiévistique, le fait que je fais des études médiévales, c'est vraiment dû à Martinelli, donc je lui suis vraiment redevable. Beaucoup.
1: Vous lui avez évidemment bien rendu, même s'il ne le sait pas, en terminant en fait les travaux donc de traduction et d'appareil critique autour de cet ouvrage Robert le Diable, dont je disais en introduction que c'est un roman anonyme médiéval français du début du XIIIe siècle. Dans quel état vous avez trouvé ces travaux qui étaient inachevés?
2: Il fallait faire la révision de la traduction qui a été en fait plus ou moins terminé, mais on va dire que c'était une première phase qu'il fallait encore revoir. Donc je suis revenue vraiment au texte original de cette édition qui a été préparée par son amie Elisabeth Gaucher-Raymond. C'est l'édition de deux manuscrits qui préservent des versions légèrement différentes du roman. J'ai revu entièrement cette traduction en regardant dans le texte d'origine. Il faut dire que la traduction est en prose, alors que le roman originel est en vers, comme tous les romans étaient à ce moment-là écrits en vers. Donc c'est un peu une discipline particulière vraiment de rendre cette œuvre qui a été composée en vue d'être mise en spectacle ou d'être présentée à haute voix.
1: À l'oral.
2: À l'oral, exactement. Mmh. Donc il y a beaucoup de marques d'oralité, il y a des interpellations du public. Écoutez-moi maintenant, je vais vous raconter, ou comme vous avez entendu, je vous ai déjà dit, etc. Alors c'est quelque chose qui persiste même au moment où on écrit déjà en prose, donc on rencontre beaucoup de ces formules qui renvoient à l'oral au 14e, 15e siècle dans les œuvres prosaïques. Mais là, il faut aussi dire que beaucoup de ces œuvres en prose étaient aussi lues à haute voix. Donc c'est une culture qui perçoit l'œuvre littéraire de manière différente. Donc j'ai essayé un petit peu de préciser ou de orienter peut-être la perception de cette œuvre vers ce renvoi à l'oralité, dans ce sens que j'ai essayé un petit peu de couper les phrases, de les rendre plus courtes et de les organiser de manière plus paratactique, puisque là c'est plus simple de les percevoir ainsi par l'oreille. Si on ne voit pas le texte, si on le lit pas nous-mêmes, c'est évidemment beaucoup plus facile de comprendre si les phrases sont plus courtes, etc. S'il n'y a pas beaucoup de phrases très complexes au niveau syntaxique, etc. Donc j'ai un peu essayé de revoir aussi ce côté-là, que peut-être Martine l'aurait aussi revu, mais là je ne peux pas le dire parce que je n'ai pas eu l'occasion de parler vraiment de ses aspects formels avec lui avant son décès. Ouais.
1: Quelle est l'histoire de Rupert le Diable et comment est-ce qu'elle s'est diffusée à l'époque? Alors en effet, vous disiez, il y a cette part d'oralité. Comment est-ce qu'elle s'est diffusée et finalement, comment et quand a-t-elle été fixée dans le texte?
2: C'est assez difficile de dire quels sont vraiment les débuts en termes chronologiques.
1: Bien sûr,
2: et aussi géographiques de ce noyau de récits. Mais les textes les plus anciens sont justement de ce début du XIIIe siècle. On a aussi du milieu du XIIIe siècle une version plus courte, donc ce n'est pas vraiment un roman. Mm-hmm. C'est ce qu'on appelle un exemplum qui a été rendu en latin par Étienne de Bourbon, qui a écrit une collection des récits pour des prédicateurs et donc pour que les prédicateurs puissent utiliser ces exemples-là pour manifester comme il ne faut pas être vicieux, il ne faut
1: bien
2: pas,
1: sûr,
2: etc.
1: Il y a toujours cette dimension de morale dans ces textes, on va apprendre quelque chose aussi et retenir une leçon.
2: Exactement, et j'en viens à raconter donc l'axe principal. Puisque c'est vraiment un récit de pénitence. Alors, Rupert le Diable est né parce que sa mère, elle ne peut pas avoir enfant avec son mari. C'est un couple ducal de Normandie. Donc, au point vraiment d'être désespérée, elle prie à Diable de lui donner un enfant. Et donc, cet enfant, il est conçu de manière naturelle. Mais juste après vraiment ce défi que la duchesse a fait au diable de lui donner un enfant, et donc cet enfant dès le début il commet mal, il se comporte très méchamment envers ses nourrices, il est mort, mais de manière vraiment très brutale, dès qu'il peut marcher il jette des ordures à n'importe qui. C'est assez aussi une partie, on peut dire, un peu humoristique. Mais très tôt, il commence à commettre des meurtres. Il bat des clercs, etc. C'est surtout son violence est tournée vers l'Église. Elle est représentante de l'Église. Puis quand il grandit un petit peu, il détruit des biens, des églises, des chapelles, etc. Donc c'est vraiment une guerre contre le Dieu qu'il mène, mais sans savoir pourquoi. Et certains épisodes de lorsqu'il raconte la cruauté qui va grandissant dans son cas, jusqu'à un moment où il commet le meurtre dans un couvent de religieuses. Donc encore la violence tournée vers les femmes, puis il détruit ce couvent. Et là, après, c'est une description très forte. Il revient dans son château tout couvert de sang, avec son cheval, qui est aussi tout couvert de sang. Donc, on voit les gouttes qui tombent de la tête de cheval, etc.
1: C'est vraiment digne d'un film d'horreur.
2: Tout à fait. Et donc, en ce moment-là, il se dit, mais pourquoi je fais cela? Pourquoi je suis toujours tellement poussée vers le mal? Donc, il encore par le menace de violence, il extorque ce secret de sa mère. Et en ce moment-là, il éprouve vraiment une conversion très brutale et il se fait pénitent pour le reste de sa vie. Et donc le reste du roman, c'est encore la partie la plus grande qui est dédié à sa pénitence. Il va à Rome, il se fait confesser d'abord par le pape, mais lui, il ne peut pas lui donner l'absolution, donc il va chez un ermite. Mais ce qui est essentiel, il doit se faire muet, et il doit manger avec des chiens pour vraiment faire sa pénitence proprement. Après, il combat des hérétiques, etc.
1: On comprend mieux du coup pourquoi c'était un exemplum, en fait.
2: Exactement. Donc c'est le récit de pénitence. Et à la fin, vers la fin de récit, où des Saracens, comme on disait, des Turcs, des non-chrétiens, sont battus pour la troisième fois grâce à Rupert, évidemment, parce qu'il y a beaucoup aussi de ces renvois et références vers les romans d'aventure, des romans d'inspiration arthurienne. Donc en ce moment-là, l'empereur de Rome veut lui donner sa fille, mais il la refuse et il va vivre chez cet ermite dans la forêt. Donc ça se termine comme ça. c'est la version la plus ancienne qu'on préserve, le récit médiéval, dont les adaptations postérieures, il marie cette princesse et ils ont un enfant.
1: Mm-hmm. Il y a une belle matière, voilà. En fait, finalement, qu'on retrouve dans des contes plus tardifs.
2: Tout à fait. Hein. Donc, on voit vraiment beaucoup de structures qui renvoient à des contes de fêtes qu'on les connaît aujourd'hui encore. C'est vraiment un amalgame de littérature hagiographique, exemplaire, et comme je disais aussi, romanesque.
1: Romanesque et d'aventure.
2: Oui, chansons de gestes aussi, avec ses combats très naturalistes aussi. Donc on voit vraiment la violence sur le premier plan qui est décrite.
1: Comment est-ce que ce texte, alors vous disiez, vous parliez de l'oralité, comment ça s'est diffusé justement à l'époque? C'est les troubadours, c'est comment? C'est l'éclair?
2: Alors, c'est une excellente question sur laquelle malheureusement, je n'ai pas de réponse, parce que les deux premiers manuscrits sont des produits d'une commande probablement nobiliaire. Mmh. Un manuscrit qui renferme la version un petit peu plus courte, il est très illustré, donc il y a beaucoup d'illuminations. Il y a encore trois autres romans, donc c'est un manuscrit assez copieux. Une belle copie, on va dire, qui vraiment probablement était fait pour quelqu'un
1: d'une famille noble. Hein.
2: Exactement. Le cas de l'autre manuscrit qui est beaucoup plus jeune, c'est le tournant du 14e, 15e siècle. Là, on voit aussi des illustrations à des enluminures. Donc, il se peut aussi que c'était pour quelqu'un de noble souche. Mais en ce moment-là, on voit aussi un lectorat, surtout parce que ce manuscrit-là, il provient probablement de nord de France. Et donc, c'est une région qui se développe beaucoup. Il y a une classe urbaine assez forte, etc. Donc, il se peut vraiment qu'en ce moment-là, c'était déjà le lectorat des patriciens, des élites bourgeoises qui ont pu lire cela. Alors, pour une transmission purement à l'oral, évidemment, on n'a pas de preuves, bien on n'a pas de documents. Et ces deux manuscrits, quand même, alors qu'ils ne sont pas exactement similaires, elles ont une version qui est très proche. Donc, cela montre qu'il y a eu d'autres manuscrits qui ont renfermé cette version écrite.
1: Et qui ont disparu depuis.
2: Exactement. Mais il faut le dire, alors que ce récit devait être beaucoup plus connu qu'on ne le on le soupçonne parce que on a d'autres adaptations encore de 14e siècle. Donc, il y a encore une version versifiée, mais qui est un peu différente, qui s'appelle Le Dit de Robert le Diable, qui travaille vraiment avec ce récit, mais de manière un peu différente. Il introduit, en fait, des scènes un peu plus burlesques. Donc, on pense que c'est une espèce de fusion entre le récit courtois et récit plus de manière de Fabliau. Puis on sait aussi que une adaptation a été montée dans le théâtre, qu'elle a été présentée pendant les célébrations des fêtes de la Vierge Marie à Paris. Il est en effet préservé dans une collection des pièces de théâtre qui s'appelle Miracle de Notre-Dame, un manuscrit du Cange de 14e siècle. Et puis, il y a des versions, des mises en prose de 15e siècle, pardon. Et cette mise en prose a été ensuite reprise dans la presse, donc dans l'imprimerie. Il a circulé largement à partir de 15e, surtout 16e siècle. Cette version-là qui a été aussi traduite en tchèque au 19e siècle et dans d'autres langues aussi. Donc ce n'est pas vraiment cette histoire médiévale, mais qui chemine à travers les siècles jusqu'au 19e siècle où il a... On voit aussi une adaptation à l'opéra Robert le Diable. Mais en fait, ça n'a pas grand-chose
1: à voir avec l'original.
2: Oui, je n'ai pas eu la possibilité d'écouter l'opéra vraiment à...
1: C'est même pas joué, a priori.
2: Si, je pense. Pas très souvent, mais ça se trouve encore.
1: Mais vous avez lu le livret
2: Oui, le récit, c'est vraiment, sauf le caractère de Robert le Diable, ça n'a pas grand-chose à voir.
1: C'est ça qui est super intéressant, en fait, avec, on va dire, avec ces récits médiévaux. Déjà, c'est leur extrême plasticité, c'est-à-dire, en effet, ils peuvent être repris, réadaptés, un peu changés, etc. Mais là, ce que vous dites, c'est que finalement, ça a même traversé les siècles. On va dire, le destin de ce texte traverse, en fait, les époques.
2: Il y en a pas autant. Alors, quand on compare
1: la légende arthurienne, elle a été quand même beaucoup réadaptée pour le coup.
2: Oui, ça c'est vrai. Mais c'est vrai aussi pour l'histoire de Mélusine, qui a également entré dans l'imprimerie et qui a été beaucoup ensuite diffusée par ce voie-là. Donc c'est plutôt, je pense, les gens d'aujourd'hui l'associent l'histoire de Mélusine surtout avec cette histoire de 16e siècle qui a été reprise par la suite, mais pas avant. Avec les romans médiévaux.
1: Oui, c'est ça. C'est que en général, les motifs d'origine, en fait, se diluent un petit peu. Et en effet, comme vous dites, oui, c'est peut-être le passage à l'imprimerie qui fait que ça fixe littéralement, le texte et la légende, en fait, d'une certaine façon. Alors, ce texte est sorti ce printemps, donc un an à peu près après le décès de Martine Nayedli. Symboliquement, c'est un bel hommage.
2: On a fait tout pour justement le faire sortir à temps. Ce n'est pas un gros livre, hein, c'est vraiment assez petit. Mais tout de même, quand on devait revoir le texte, il faut aussi préciser que jusqu'alors j'ai travaillé surtout avec les textes de moyen français, c'est-à-dire 14e, 15e siècle. Alors là, c'est vraiment ma première rencontre sérieuse avec un texte plus ancien, avec écrit en vieux français. Donc c'est un défi aussi. Déjà la révision de traduction, ça prenait pas mal de temps. Et puis vraiment écrire cette introduction qui a été déjà entamée par Martine. Donc on ne voulait pas trahir ce qu'il a déjà écrit, mais de le mettre, de réarranger de manière que cela soit cohérente, logique, etc. Ça demandait du temps. Ce qu'on a fait ensemble avec Jakub Jawernik, qui a lui-même travaillé déjà préalablement sur Robert le Diable pendant ses études, c'était encore grâce à Martine, qui était vraiment enchantée d'avoir trouvé un étudiant qui se portait volontaire d'étudier Robert le Diable. Et donc voilà, la paracritique, c'était aussi quelque chose à faire encore. Donc voilà, tout ça.
1: Merci beaucoup, Viera Soukupova.
2: Je vous remercie beaucoup de cette invitation très aimable.
1: Merci.
0: Viera Soukupova, donc au micro d'Anna Kubishta pour ce premier podcast du mois de juin. Et c'est en ce moment que nous avons besoin du maximum de votre soutien, chères auditrices, chers auditeurs. Donc n'hésitez pas à nous écrire, à participer à la série organisée pour les 90 ans de notre station. Et vous pouvez vous-même participer en nous racontant votre lien avec la Tchéquie et avec Radio Prague International. Et puis vous pouvez également nous rejoindre sur les réseaux sociaux, sur Blue Sky, Facebook, X, également YouTube et Instagram. En tout cas, on vous attend nombreux également pour le prochain podcast qui sera donc diffusé vendredi. Voilà, c'est tout pour aujourd'hui. Je vous souhaite une très agréable semaine où que vous soyez dans le monde. Ahoy, naslyšenou.

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1: Et vous avez bien raison, chères auditrices, chers auditeurs, merci de nous rester fidèles malgré les restrictions budgétaires qui nous obligent à réduire la voilure de nos émissions. Vous le savez, à partir de ce mois de juin, notre podcast Une demi-heure en Tchéquie ne sera diffusé que deux fois par semaine, le mardi et le vendredi. Nous sommes le premier mardi du mois de juin, donc ce sera le premier podcast de cette nouvelle émission, de ce nouveau format. Et on va parler d'histoire médiévale aujourd'hui, car il était un de ces passeurs incontournables entre la Tchéquie et la France. Dans son domaine qu'était l'histoire médiévale, Martin Nejedlý a largement contribué à revivifier et renouveler à la fois les méthodes et les recherches en la matière, puisant dans les acquis de l'école des annales en France. Il est décédé le 19 mars 2025, l'année dernière, donc deux de ses anciens élèves et collègues ont contribué à la sortie posthume en mars dernier de sa dernière traduction du texte médiéval français Robert le Diable. Viera Soukupova, historienne qui a contribué à achever ce livre, a répondu aux questions d'Anna Kubišta.
2: Viera Soukupova, bonjour. Vous êtes historienne spécialiste de la littérature médiévale. Vous êtes affiliée à l'Académie des sciences. On se retrouve ici en studio à l'occasion de la sortie aux éditions de l'Université Charles de Robert le Diable, Robert Diabel en tchèque. C'est la traduction.

0: On check d'un roman anonyme médiéval français du début du XIIIe siècle. Alors la raison pour laquelle je souhaitais parler de ce livre, c'est que cette traduction et son appareil critique est en grande partie aussi l'œuvre de feu Martin Nejedlí, qui est évidemment une référence dans l'histoire médiévale en Tchéquie. Il est malheureusement décédé au printemps 2025. Et on a eu l'occasion de maintes reprises de l'accueillir sur notre antenne. La dernière fois, c'était il y a quelques années. C'était peu après le Covid. On avait fait un entretien à plusieurs voix avec lui, avec Marie-Madeleine de Sevin, sur cette grande somme sur l'Europe centrale. Voilà, c'était pas sur la Bohème en particulier, mais évidemment lui s'était occupé de la Bohème, de l'histoire en Bohème. Et voilà, c'était notre dernière interaction. Et donc avec votre collègue Jakub Jawornik, vous avez terminé son travail. Alors avant de parler du livre, parce qu'on en parlera, peut-être quelques mots sur Martin Nejedlí. Qu'est-ce qui vous vient à l'esprit quand vous pensez à lui, à sa personnalité?
1: Martine, pour moi, c'était vraiment une très grande inspiration vers la découverte de la culture française. C'est vraiment quelque chose qu'il a adoré, qu'il a marqué, parce qu'il est parti après la révolution de velours pour faire le doctorat en France à EHESS. Donc,
0: c'est ça, sous la direction de Jacques Le Goff.
1: Exactement. Donc, il s'est réclamé toute sa vie de sa tutelle et aussi de son amitié avec le grand Jacques Le Goff. Ce séjour de 5 ans l'a marqué vraiment beaucoup. Je crois qu'il ne parlait pas vraiment très bien français avant de partir, alors qu'il a maîtrisé parfaitement le français après son retour. Et en revenant, il a vraiment ouvert grand, vraiment la porte vers l'histoire qui se pratiquait en France, surtout l'histoire des mentalités, encore dans les années 90, puis aussi l'histoire, l'anthropologie historique. Il ne jamais voulait vraiment faire l'histoire politique nette et pure. Il toujours faisait opposition à l'histoire positiviste, comme il disait.
0: En fait, finalement, quand on y pense, il s'est un peu inscrit en faux par rapport. Il a apporté d'une certaine manière une espèce de vent nouveau dans l'historiographie tchèque médiévale.
1: Tout à fait.
0: Par rapport à l'histoire médiévale telle qu'elle était pratiquée finalement avant 1989. Il y a vraiment un avant et un après, avec cette inspiration de l'école des annales notamment.
1: Exactement. Donc, il a vraiment contribué beaucoup au renouvellement des méthodes historiques, des approches complètement nouvelles qu'on ne connaissait pas encore dans les années 90 ici, à l'université Charles non plus. Il a beaucoup marqué vraiment des générations, des étudiants. Si on peut dire que il est peut-être le premier ou l'un des premiers qui ont pratiqué l'anthropologie historique. Il n'était pas évidemment le seul à le faire déjà en ce moment-là. Donc on peut nommer aussi, par exemple, l'historien Martin Nodl, qui n'est pas du tout lié en France, mais qui a beaucoup contribué déjà en ce moment-là aussi à l'introduction des méthodes d'anthropologie historique. Mais leurs deux approches sont complètement différentes. Mmh. Alors que Martin Nodl, il est plus analytique, il s'est plus tourné vers l'étude des rituels, etc. Pour Martin Nejedlí, c'était toujours la primauté de voir l'ensemble de la production culturelle en lien avec les événements politiques, avec les commanditaires, les élites. C'est ça qui l'intéressait toute sa vie, qui l'a poursuivi aussi vraiment pendant tous ses ouvrages.
0: Mmh. D'ailleurs, c'est intéressant, j'y repensais récemment parce que voilà, on a parlé sur notre antenne de l'exposition d'un livre justement qui parlait de la figure de un ancien livre médiéval, Aholomont, je crois, de la figure de Mélusine. Évidemment, Mélusine, cette fée, figure mythique du Moyen-Âge, ça a été un peu qu'il a accompagné une partie de sa vie, puisque dans ses travaux, il s'est intéressé à cette figure mythique et comment, en fait, elle est utilisée aussi de manière politique, justement, au sein de la dynastie des Luxembourg. C'était ça, un de ses travaux principaux. Évidemment, il a fait beaucoup d'autres choses, mais il se trouve que, pour le coup, il y a cette exposition à Aholomont très intéressante. Qui m'a fait repenser justement à Martin Nejedlí à ce moment-là, et je me suis dit, voilà, ça correspond à ce que vous disiez tout à l'heure.
1: Merci beaucoup, parce que bon, je ne l'ai pas vue, cette exposition, ça, du coup ça m'intéresse beaucoup, donc merci. Et c'est justement ce que vous avez dit. Alors il a fait deux autres grands livres, puis aussi des traductions, etc., beaucoup beaucoup d'études évidemment, mais son travail sur la Mélusine, je dirais que c'est vraiment un apport principal à la recherche, ce qu'il a introduit ici, vraiment de manière très innovative et aussi très poétique, on peut dire. cette notion de l'usage politique de ce mythe mélusinien. Évidemment, il a trouvé ainsi la voie de relier ces deux grands domaines d'intérêt, la France avec sa production littéraire et puis la Bohème grâce à la dynastie de Luxembourg et des liens familiaux entre le Luxembourg et les Valois. Mm-hmm. Donc c'est ainsi qu'il a vraiment développé ce travail autour de ce mythe de Mélusine qui a été commandité par Jean de Berry, qui était le fils de la princesse luxembourgeoise Bonne de Luxembourg, qui était aussi la sœur de Charles IV.
0: De Charles IV. Que,
1: oui, voilà.
0: Tout à fait.
1: Relié.
0: Oui, c'est exactement ça. C'est d'ailleurs, c'est toujours intéressant de se rendre compte, en effet, que, alors, à la fois dans la société médiévale, à un haut niveau, donc via des mariages, etc., finalement, en fait, c'est une Europe qui circule, hein, enfin, les gens circulent entre les royaumes, entre les familles, etc. On le voit, c'est évidemment, au niveau de la hiérarchie de la société médiévale, on le voit à ce niveau-là, mais finalement, on se rend compte que ça circule, en fait, beaucoup plus bas, d'ailleurs, dans les échelons. C'est pas du tout un Moyen-Âge statique, finalement. C'est peut-être ça aussi qu'il a montré, non? Que le Moyen-Âge, c'était pas cette espèce d'impression. Que très statique parfois que les gens qui ne connaissent pas finalement en détail perçoivent.
1: Oui, c'est possible qu'il ne faisait pas ça de manière tout à fait explicite. Mm-hmm. Bon, il ne se concentrait pas ouvertement à l'histoire des mobilités.
0: Ou des
1: on
0: échanges.
1: Va dire.
0: Okay.
1: Mais des échanges au niveau culturel beaucoup plus qu'au niveau personnel. Donc par exemple, il n'a fait pas des fouilles très précises des personnes qui ont voyagé un moment d'un point A vers le point B, etc. Mais aussi à travers des récits de voyage et puis des contacts diplomatiques entre la France et la Bohème et puis d'autres royaumes ou d'autres États. Évidemment, oui, dans ce sens-là, il s'est définitivement, enfin, on peut dire, non, ça c'est un anglicisme, il s'est vraiment intéressé à cette circulation
0: des idées,
1: des textes aussi. C'est surtout ça. Aujourd'hui, ce qui est très très moderne aussi, de s'intéresser à la circulation des objets, c'est vraiment une tendance assez poursuivie maintenant dans les études historiques. Et là, je parle surtout pour des études médiévales, ce qui est ma spécialité. Donc, c'est un peu moins ce qui l'intéressait. C'était surtout les gens qui transportaient avec eux vraiment ce bagage idéologique et culturel.
0: Mais il faut des gens, en tout cas, pour les transporter,
1: tout à fait,
0: ça c'est
1: tout
0: sûr.
1: À fait, tout à fait.
0: Même au sens très concret. Et lui-même, finalement, on peut dire qu'il a contribué à une forme de mobilité des idées, puisque en fait c'est lui qui a fait venir ses idées, ses acquis, ses méthodes de l'école des annales, de l'historiographie française en Tchécoslovaquie, puis en République tchèque. Il a permis aussi des échanges très concrets, hein, franco-tchèques, au niveau universitaire.
1: Oui, alors cette collaboration a été vraiment très importante pour nous, les étudiants. Là, il était vraiment très très ouvert vers les contacts entre les collègues tchèques et français. Il a organisé pendant des années un séminaire franco-tchèque. Et donc, dans ce cadre de ce séminaire, l'idée principale était vraiment de faire venir autant de professeurs francophones que possible. Et son idée principale, c'était de réunir les étudiants français qui venaient passer un semestre ou deux ici à Prague, et des étudiants francophones tchèques, d'origine tchèque, donc de les assembler dans le cadre de ce séminaire. Alors, on ne réussissait pas toujours à trouver beaucoup d'étudiants tchèques, mais ça se faisait tout de même. Donc, des étudiants qui étaient capables de suivre vraiment les conférences en français, c'était pas tellement évident parmi les étudiants de l'histoire. Mais ainsi, il a aussi essayé de chercher des futurs doctorants qui voulaient faire bien le doctorat en co-tutelle, parce que ça, c'était aussi sa vision, quelque chose qu'il a vraiment beaucoup accentué.
0: Moi aussi. Et c'est votre cas.
1: Alors, c'est mon cas. Et curieusement, je ne faisais pas avant les études à l'université Charles, j'étais à Olomouc. Et lui, il lui faisait défaut des étudiants francophones qui pouvaient faire des études en France. Donc, il a contacté ses collègues dans les universités autres. C'est ainsi que je suis entrée en contact avec Martine et Elie aussi. Donc,
0: c'est intéressant. C'est lui qui allait à la pêche aux étudiants, en fait.
1: Oui, exactement.
0: Et qui, en fait, voulait créer ce vivier. C'est vraiment très intéressant, ça.
1: Alors, tant que je sache, je suis la seule qui suis issue de, aussi d'une autre université que l'université Charles, parce que après il a eu d'autres étudiants qui venaient directement de ce séminaire ici à Prague, mais oui, alors vraiment ma fortune médiévistique. Le fait que je fais des études médiévales, c'est vraiment dû à Martinelli. Donc je lui suis vraiment redevable. Mmh. Beaucoup, beaucoup.
0: Vous lui avez évidemment bien rendu, même s'il ne le sait pas, en terminant en fait les travaux donc de traduction et d'appareil critique autour de cet ouvrage, Robert le Diable, dont je disais en introduction que c'est un roman anonyme médiéval français du début du XIIIe siècle. Dans quel état vous avez trouvé ces travaux qui étaient inachevés?
1: Il fallait faire la révision de la traduction qui a été en fait plus ou moins terminée, mais on va dire que c'était une première phase qu'il fallait encore revoir. Donc je suis revenue vraiment au texte original de cette édition qui a été préparée par son amie Elisabeth Gaucher-Raymond. C'est l'édition de deux manuscrits qui préservent des versions légèrement différentes du roman. J'ai revu entièrement cette traduction en regardant dans le texte d'origine. Il faut dire que la traduction est en prose, alors que le roman originel est en vers, comme tous les romans étaient en ce moment-là écrits en vers. Donc c'est un peu une discipline particulière vraiment de rendre cette œuvre qui a été composée en vue d'être mise en spectacle ou d'être présentée à haute voix.
0: À l'oral.
1: À l'oral, exactement. Mmh. Donc il y a beaucoup de marques d'oralité, il y a des interpellations du public. Mmh. Écoutez-moi maintenant, je vais vous raconter, ou comme vous avez entendu, je vous ai déjà dit, etc. Alors c'est quelque chose qui persiste même au moment où on écrit déjà en prose, donc on rencontre beaucoup de ces formules qui renvoient à l'oral au 14e, 15e siècle dans les œuvres prosaïques. Mais là, il faut aussi dire que beaucoup de ces œuvres en prose étaient aussi lues à haute voix. Donc c'est une culture qui perçoit l'œuvre littéraire de manière différente. Donc j'ai essayé un petit peu de préciser ou de orienter peut-être la perception de cette œuvre vers ce renvoi à l'oralité, dans ce sens que j'ai essayé un petit peu de couper les phrases, de les rendre plus courtes et de les organiser de manière plus paratactique, puisque là c'est plus simple de les percevoir ainsi à par l'oreille. Si on ne voit pas le texte, si on le lit pas nous-mêmes, c'est évidemment beaucoup plus facile de comprendre si les phrases sont plus courtes, etc. S'il n'y a pas beaucoup de phrases très complexes au niveau syntaxique, etc. Donc j'ai un peu essayé de revoir aussi ce côté-là, que peut-être Martine l'aurait aussi revu, mais là je ne peux pas le dire parce que je n'ai pas eu l'occasion de parler vraiment de ses aspects formels avec lui avant son décès. Ouais.
0: Quelle est l'histoire de Robert le Diable et comment est-ce qu'elle s'est diffusée à l'époque? Alors en effet, vous disiez, à cette part d'oralité. Comment est-ce qu'elle s'est diffusée et finalement, comment et quand a-t-elle été fixée dans le texte?
1: C'est assez difficile de dire quels sont vraiment les débuts en termes chronologiques.
0: Bien sûr,
1: et aussi géographiques de ce noyau de récits. Mais les textes les plus anciens sont justement de ce début du XIIIe siècle. On a aussi, du milieu du XIIIe siècle, une version plus courte, donc ce n'est pas vraiment un roman. C'est ce qu'on appelle un exemplum, qui a été rendu en latin par Étienne de Bourbon, qui a écrit une collection des récits pour des prédicateurs, et donc pour que les prédicateurs puissent utiliser ces exemplaires pour manifester comme il ne faut pas être vicieux, il ne faut
0: bien
1: pas
0: sûr.
1: Etc.
0: Parce donc, qu'il y a toujours cette dimension de morale dans ces textes, de on va apprendre quelque chose aussi et retenir une leçon.
1: Exactement, et j'en viens à raconter donc l'axe principal, puisque c'est vraiment un récit de pénitence. Alors, Robert le Diable est né parce que sa mère, elle ne peut pas avoir enfant avec son mari. C'est un couple ducal de Normandie. Donc, au point vraiment d'être désespérée, elle prie à Diable de lui donner un enfant. Et donc, cet enfant, il est conçu de manière naturelle. Mais juste après vraiment ce défi que la duchesse a fait au diable de lui donner un enfant. Et donc cet enfant, dès le début, il commet mal. Il se comporte très méchamment envers ses nourrices. Il est mort. Mais de manière vraiment très brutale. Dès qu'il peut marcher, il jette des ordures à n'importe qui. C'est assez aussi une partie, on peut dire, un peu humoristique. Mais très tôt, il commence à commettre des meurtres. Il bat des clercs, etc. C'est surtout son violence est tournée vers l'Église. Elle est représentante de l'Église. Puis quand il grandit un petit peu, il détruit des biens, des églises, des chapelles, etc. Donc c'est vraiment une guerre contre le Dieu qu'il mène, mais sans savoir pourquoi. Et certains épisodes de lorsqu'il raconte la cruauté qui va grandissant dans son cas, jusqu'à un moment où il commet le meurtre dans un couvent de religieuses. Donc encore la violence tournée vers les femmes, puis il détruit ce couvent. Et là, après, c'est une description très forte. Il revient dans son château tout couvert de sang, avec son cheval, qui est aussi tout couvert de sang. Donc, on voit les gouttes qui tombent de la tête de cheval, etc.
0: C'est vraiment digne d'un film d'horreur.
1: Tout à fait. Et donc, en ce moment-là, il se dit, mais pourquoi je fais cela? Pourquoi je suis toujours tellement poussée vers le mal? Donc, il encore par le menace de violence, il extorque ce secret de sa mère. Et en ce moment-là, il éprouve vraiment une conversion très brutale et il se fait pénitent pour le reste de sa vie. Et donc le reste du roman, c'est encore la partie la plus grande qui est dédié à sa pénitence. Il va à Rome, il se fait confesser d'abord par le pape, mais lui, il ne peut pas lui donner l'absolution, donc il va chez un ermite. Mais ce qui est essentiel, il doit se faire muet, et il doit manger avec des chiens pour vraiment faire sa pénitence proprement. Après, il combat des hérétiques, etc.
0: On comprend mieux du coup pourquoi c'était un exemplum, en fait.
1: Exactement, donc c'est le récit de pénitence. Et à la fin, vers la fin de récit, où des Saracens, comme on disait, des Turcs, des non-chrétiens, sont battus pour la troisième fois grâce à Robert, évidemment, parce qu'il y a beaucoup aussi de ces renvois et références vers les romans d'aventure, des romans d'inspiration arthurienne. Donc en ce moment-là, l'empereur de Rome veut lui donner sa fille, mais il la refuse et il va vivre chez cet ermite dans la forêt. Donc ça se termine comme ça. C'est la version la plus ancienne qu'on préserve, le récit médiéval. Dans les adaptations postérieures, il marie cette princesse et ils ont un enfant.
0: Il y a une belle matière, en fait, finalement, qu'on retrouve dans des contes plus tard.
1: Tout à fait. Donc, on voit vraiment beaucoup de structures qui renvoient à des contes de fêtes qu'on les connaît aujourd'hui encore. C'est vraiment un amalgame de littérature hagiographique, exemplaire, et comme je disais aussi, romanesque.
0: Romanesque et d'aventure.
1: Oui, chansons de gestes aussi, avec ses combats très naturalistes aussi. Donc on voit vraiment la violence sur le premier plan qui est décrite.
0: Comment est-ce que ce texte, alors vous disiez, vous parliez de l'oralité, comment ça s'est diffusé justement à l'époque? C'est les troubadours, c'est comment? C'est les clercs?
1: Alors, c'est une excellente question sur laquelle malheureusement, je n'ai pas de réponse, parce que les deux premiers manuscrits sont des produits d'une commande probablement nobiliaire. Un manuscrit qui renferme la version un petit peu plus courte, il est très illustré, donc il y a beaucoup d'illumination. Il y a encore trois autres romans, donc c'est un manuscrit assez copieux. Une belle copie, on va dire, qui vraiment probablement était fait pour quelqu'un
0: d'une famille noble.
1: Exactement. Le cas de l'autre manuscrit qui est beaucoup plus jeune, c'est le tournant du 14e, 15e siècle. Là, on voit aussi des illustrations, des enluminures. Donc, il se peut aussi que c'était pour quelqu'un de noble souche. Mais en ce moment-là, on voit aussi un lectorat, surtout parce que ce manuscrit-là, il provient probablement du nord de France. Et donc, c'est une région qui se développe beaucoup. Il y a une classe urbaine assez forte, etc. Donc, il se peut vraiment qu'en ce moment-là, c'était déjà le lectorat des patriciens, des élites
0: bourgeoises.
1: Urbaines, bourgeoises, qui ont pu lire cela. Alors, pour une transmission purement à l'oral, évidemment, on n'a pas de preuves, on n'a pas de documents. Et ces deux manuscrits, quand même, alors qu'ils ne sont pas exactement similaires, elles ont une version qui est très proche. Donc, cela montre qu'il y a eu d'autres manuscrits qui ont renfermé cette version écrite.
0: Et qui ont disparu depuis.
1: Exactement. Mmh. Mais il faut le dire, alors que ce récit devait être beaucoup plus connu qu'on ne le soupçonne parce que on a d'autres adaptations encore de 14e siècle. Mmh. Donc, il y a encore une version versifiée, mais qui est un peu différente, qui s'appelle Le Dit de Robert le Diable, qui travaille vraiment avec ce récit, mais de manière un peu différente. Il introduit, en fait, des scènes un peu plus burlesques. Donc, on pense que c'est une espèce de fusion entre le récit courtois et récit plus de manière de Fabliau. Puis on sait aussi que une adaptation a été montée dans le théâtre, qu'elle a été présentée pendant les célébrations des fêtes de la Vierge Marie à Paris. Il est en effet préservé dans une collection des pièces de théâtre qui s'appelle Miracle de Notre-Dame, un manuscrit du Cange de 14e siècle. Et puis, il y a des versions, des mises en prose de 15e siècle, pardon. Et cette mise en prose a été ensuite reprise dans la presse, donc dans l'imprimerie.
0: Ah,
1: alors, il a circulé largement à partir de 15e, surtout 16e siècle. Et cette version-là, qui a été aussi traduite en tchèque au 19e siècle, et dans d'autres langues aussi. Donc ce n'est pas vraiment cette histoire médiévale, mais qui chemine à travers les siècles jusqu'au 19e siècle, où il a... On voit aussi une adaptation à l'opéra Robert le Diable. Mais en fait, ça n'a pas grand-chose
0: à voir avec l'original.
1: Oui, oui. Je n'ai pas eu la possibilité d'écouter l'opéra vraiment à...
0: C'est même pas joué, a priori.
1: Si, je pense. Pas très souvent, mais ça se trouve encore.
0: Mmh. Mais vous avez lu le livret?
1: Oui, et le récit, c'est vraiment... Sauf le caractère de Robert le Diable, ça n'a pas grand-chose à voir.
0: C'est ça qui est super intéressant, en fait, avec, on va dire, avec ces récits médiévaux. Déjà, c'est leur extrême plasticité, c'est-à-dire, en effet, ils peuvent être repris, réadaptés, un peu changés, etc. Mais là, ce que vous dites, c'est que finalement, ça a même traversé les siècles. On va dire, le destin de ce texte traverse en fait les époques.
1: Il y en a pas autant. Alors, quand on compare
0: la légende arthurienne, elle a été quand même beaucoup réadaptée pour le coup.
1: Oui, ça c'est vrai. Mais c'est vrai aussi pour l'histoire de Mélusine, qui a également entré dans l'imprimerie et qui a été beaucoup ensuite diffusée par ce voie-là. Donc c'est plutôt, je pense, les gens d'aujourd'hui l'associent l'histoire de Mélusine surtout avec cette histoire de 16e siècle qui a été reprise par la suite, mais pas avant. Avec les romans médiévaux.
0: Oui, c'est ça. C'est que, en général, les motifs d'origine, en fait, se diluent un petit peu. Et en effet, comme vous dites, oui, c'est peut-être le passage à l'imprimerie qui fait que ça fixe littéralement, le texte et la légende, en fait, d'une certaine façon. Alors, ce texte est sorti ce printemps, donc un an à peu près après le décès de Martine Nayeli. Symboliquement, c'est un bel hommage.
1: On a fait tout pour le faire sortir à temps. Ce n'est pas un gros livre, hein, c'est vraiment assez petit. Mais tout de même, quand on devait revoir le texte Il faut aussi préciser que j'ai jusqu'alors j'ai travaillé surtout avec les textes de moyen français, c'est-à-dire 14e, 15e siècle. Alors là, c'est vraiment ma première rencontre sérieuse avec un texte plus ancien, avec écrit en vieux français. Donc c'est un défi aussi. Déjà la révision de traduction, ça prenait pas mal de temps. Et puis vraiment écrire cette introduction qui a été déjà entamée par Martine. Donc on ne voulait pas trahir ce qu'il a déjà écrit, mais de le mettre, de réarranger de manière que cela soit cohérente, logique, etc. Ça demandait du temps. Ce qu'on a fait ensemble avec Jakub Jawornik, qui a lui-même travaillé déjà préalablement sur Robert le Diable pendant ses études, c'était encore grâce à Martine, qui était vraiment enchantée d'avoir trouvé un étudiant qui se portait volontaire d'étudier Robert le Diable. Et donc voilà, la paracritique, c'était aussi quelque chose à faire encore. Donc voilà, tout ça.
0: Merci beaucoup, Viera Soukupova.
1: Je vous remercie beaucoup de cette invitation très aimable.
0: Merci.
2: Viera Soukupova, donc au micro d'Anna Kubishta pour ce premier podcast du mois de juin. Et c'est en ce moment que nous avons besoin du maximum de votre soutien, chères auditrices, chers auditeurs. Donc n'hésitez pas à nous écrire, à participer à la série organisée pour les 90 ans de notre station. Et vous pouvez vous-même participer en nous racontant votre lien avec la Tchéquie et avec Radio Prague International. Et puis vous pouvez également nous rejoindre sur les réseaux sociaux, sur Blue Sky, Facebook, X, également YouTube et Instagram. En tout cas, on vous attend nombreux également pour le prochain podcast qui sera donc diffusé vendredi. Voilà, c'est tout pour aujourd'hui. Je vous souhaite une très agréable semaine où que vous soyez dans le monde. Ahoy, naslyšenou.